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1: après plusieurs mois d'attente, c'est parti sur la pelouse du MetLife Stadium de New York. Le coup d'envoi du premier match de l'équipe de France dans ce mondial vient d'être donné. Les Bleus affrontent le Sénégal, vice-champion d'Afrique et adversaire le plus costaud de ce groupe I. Les deux autres équipes du groupe, l'Irak et la Norvège, s'affronteront cette nuit. Dans votre actualité également, nouveau coup de chaud sur la France ces prochains jours et son pic est attendu pour dimanche avec une barre des 40 degrés qui pourrait être dépassée dans plusieurs régions selon Météo France, qui prévoit aussi des records mensuels dépassés. Plusieurs villes prennent des mesures. La baignade dans le canal Saint-Martin sera notamment possible dès demain à Paris. Le ministre de l'Éducation nationale, Édouard Geoffrey, annonce de son côté que les épreuves orales du bac prévues la semaine prochaine pourraient être reportées au cas par cas en extrême recours. Les autorités britanniques ouvrent une enquête. Des coups de sommation en provenance d'une frégate russe auraient été tirés sur un yacht immatriculé au Royaume-Uni dans la Russie affirme de son côté que le yacht se dirigeait dangereusement vers la frégate. Aucun blessé ni dégât dans cet incident. Un incident qui intervient après une après-midi de discussion autour de la guerre en Ukraine au sommet du G7 à Évian. Le président ukrainien Volodymyr Zelensky était notamment présent sur place. En France, selon BFM TV, une nouvelle plainte devrait être déposée contre Jérôme Barella. Une adolescente de 12 ans a formulé ce mardi de nouvelles accusations contre le principal suspect de l'affaire Liana. Dans le même temps, le parquet d'Agen a indiqué ce soir

n'avoir toujours pas reçu les résultats de l'autopsie de l'adolescente de 11 ans dont le corps a été retrouvé dans le Gers il y a maintenant une dizaine de jours. Et puis, plus de 100 000 billets de train à prix réduit mis en vente aujourd'hui pour le mois d'août. Cela concerne les TGV Inouï avec des voyages à partir de 19 euros seulement. La SNCF explique vouloir soutenir le pouvoir d'achat des Français. L'opération de vente flash dure jusqu'à jeudi. À tous.

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1: Bonjour à tous et on commence en football avec des débuts réussis pour les Bleus. L'équipe de France a dominé hier soir le Sénégal 3-1 pour son entrée dans la Coupe du Monde. Après une première période compliquée, les Français ont dominé pendant la seconde avec un doublé d'Mbappé et un autre but de Bradley Barcola. Dans le reste de l'actualité, nouvelle vague de chaleur en France. Elle débute aujourd'hui avec un pic prévu dimanche. La barre des 40 degrés pourrait être dépassée dans plusieurs régions selon Météo France. Et face aux coups de chaud à venir, le ministre de l'Éducation nationale, Édouard Geffray, annonce que les épreuves orales du bac prévues la semaine prochaine pourraient être reportées. On rappelle que les épreuves écrites, elles, ont été organisées le matin. Certaines villes ont également déjà pris des mesures. À Paris notamment, la baignade dans le canal Saint-Martin est possible dès aujourd'hui. Autre conséquence, la SNCF a déjà annulé pour demain 27 trains. Trois lignes jugées fragiles sont concernées, Paris-Toulouse, Paris-Clermont et Bordeaux-Marseille. Le G7 est front commun pour l'Ukraine en présence de Volodymyr Zelensky. Les dirigeants des sept puissances ont affirmé hier depuis Évian leur volonté d'intensifier la pression sur la Russie pour mettre fin à la guerre. Le président américain Donald Trump s'est notamment dit prêt à rétablir les sanctions contre le pétrole russe. La Russie qui est mise en cause dans un incident dans la Manche. Un navire de guerre russe a tiré des coups de semonce en direction d'un yacht britannique. Le ministère russe de la Défense affirme que le bateau s'approchait dangereusement du bâtiment militaire. Personne n'a été blessé. Retour en France et le Sénat adopte le projet de loi sur le 1er mai. Le texte prévoit d'autoriser les boulangers et fleuristes artisanaux à faire travailler leurs salariés ce jour-là. On rappelle que le 1er mai est pour l'instant obligatoirement chômé et payé. Le texte est désormais transmis à l'Assemblée nationale où son examen ne débutera pas avant septembre. Et puis la Vasque Olympique de retour à Paris cet été. EDF, concepteur de la Vasque, l'a annoncé hier. Elle sera en libre accès et sans réservation au Jardin des Tuileries du 21 juin au 14 septembre. Excellent début de journée à tous.
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0: salariés. La vapeur est en train de s'inverser sur le plan professionnel. Rien de tel pour vous motiver. Taureau, vous apprendrez beaucoup en étant plus ouvert aux autres. Gémeaux, ressourcez-vous au sein de votre clan, cela vous fera le plus grand bien. Cancer, vous vaquez à vos occupations avec une conscience professionnelle hors pair. Lion, quelle créativité débordante. Vous fourmillez de nouvelles idées en tout genre. Vierge, vous ne tombez pas facilement dans le panneau et vous déjouez les pièges tendus. Balance, vous pouvez obtenir une nette amélioration dans vos prises de contact. Surfez sur la vague du mouvement et des échanges. Scorpion, persévérez avec constance dans les affaires que vous avez entreprises. Soyez déterminé et volontaire. Sagittaire, relancez vos interlocuteurs, prenez des rendez-vous, prospectez pour élargir votre réseau de clientèle. Capricorne, si vous vous imposez en force au bureau, vous allez déclencher des conflits. Verseau, vous parviendrez à convaincre vos interlocuteurs avec maestria. Prenez de nouveaux contacts, c'est le moment idéal. Poisson, vous pouvez sortir votre épingle du jeu. Alors prenez les choses en main et clarifiez votre situation.
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2: C'est parti pour les prévisions de Météo France avec, eh bien, aujourd'hui, beaucoup de soleil sur l'ensemble du département. Ce matin déjà, le ciel est très peu nuageux. Cet après-midi, les nuages disparaîtront pour laisser place à un grand soleil. Attention, les températures continuent de grimper avec ce matin déjà 17 degrés pour de 6 et cet après-midi, on attend une moyenne de 34 degrés. Très belle journée en musique sur SNR. Je vous retrouve très vite pour un nouveau bulletin météo. Au revoir.
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0: Bonjour, quoi de beau à la télé pour cette soirée du 17 juin sur TF1, Good American Family, série avec Hélène Pompeo, racontée depuis les multiples points de vue des personnages pour explorer les questions de perspective. L'histoire troublante d'un couple du Midwest qui adopte une fillette atteinte d'une forme rare de nanisme. Sur France 2, Danse ta vie, téléfilm. Sur Sister, Brice de Nice, film avec Jean Dujardin. Brice, un éternel adolescent de 30 ans, vit à Nice où il s'est créé un univers éloigné des responsabilités des adultes. Il s'est réfugié dans le monde du surf. Sur M6, la Coupe du Monde avec le match entre l'Angleterre et la Croatie. Sur France 4, Johnny à la Tour Eiffel, concert. Sur W9, Star 80, l'histoire d'un phénomène culte, documentaire. Et puis sur France 3, Déraciné des ailes, magazine présenté par Carole Gessler sur le thème passion patrimoine terroir d'excellence dans les Alpes provençales. Les traditions perdurent entre Alpes et Provence grâce à des passionnés rencontres. Très belle soirée à tous.
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1: Bonjour à tous et on commence en football avec des débuts réussis pour les Bleus. L'équipe de France a dominé hier soir le Sénégal 3-1 pour son entrée dans la Coupe du Monde. Après une première période compliquée, les Français ont dominé pendant la seconde avec un doublé d'Mbappé et un autre but de Bradley Barcola. Dans le reste de l'actualité, nouvelle vague de chaleur en France. Elle débute aujourd'hui avec un pic prévu dimanche. La barre des 40 degrés pourrait être dépassée dans plusieurs régions selon Météo France. Et face aux coups de chaud à venir, le ministre de l'Éducation nationale, Édouard Geffray, annonce que les épreuves orales du bac prévues la semaine prochaine pourraient être reportées. On rappelle que les épreuves écrites, elles, ont été organisées le matin. Certaines villes ont également déjà pris des mesures. À Paris notamment, la baignade dans le canal Saint-Martin est possible dès aujourd'hui. Autre conséquence, la SNCF a déjà annulé pour demain 27 trains. Trois lignes jugées fragiles sont concernées, Paris-Toulouse, Paris-Clermont et Bordeaux-Marseille. Le G7 est front commun pour l'Ukraine en présence de Volodymyr Zelensky. Les dirigeants des sept puissances ont affirmé hier depuis Évian leur volonté d'intensifier la pression sur la Russie pour mettre fin à la guerre. Le président américain Donald Trump s'est notamment dit prêt à rétablir les sanctions contre le pétrole russe. La Russie qui est mise en cause dans un incident dans la Manche. Un navire de guerre russe a tiré des coups de semonce en direction d'un yacht britannique. Le ministère russe de la Défense affirme que le bateau s'approchait dangereusement du bâtiment militaire. Personne n'a été blessé. Retour en France et le Sénat adopte le projet de loi sur le 1er mai. Le texte prévoit d'autoriser les boulangers et fleuristes artisanaux à faire travailler leurs salariés ce jour-là. On rappelle que le 1er mai est pour l'instant obligatoirement chômé et payé. Le texte est désormais transmis à l'Assemblée nationale où son examen ne débutera pas avant septembre. Et puis la Vasque Olympique de retour à Paris cet été. EDF, concepteur de la Vasque, l'a annoncé hier. Elle sera en libre accès et sans réservation au jardin des Tuileries du 21 juin au 14 septembre. Excellent début de journée à tous.

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0: aux autres. Gémeaux, ressourcez-vous au sein de votre clan, cela vous fera le plus grand bien. Cancer, vous vaquez à vos occupations avec une conscience professionnelle pair. Lion, quelle créativité débordante. Vous fourmillez de nouvelles idées en tout genre. Vierge, vous ne tombez pas facilement dans le panneau et vous déjouez les pièges tendus. Balance, vous pouvez obtenir une nette amélioration dans vos prises de contact. Surfez sur la vague du mouvement et des échanges. Scorpion, persévérez avec constance dans les affaires que vous avez entreprises. Soyez déterminé et volontaire. Sagittaire, relancez vos interlocuteurs, prenez des rendez-vous, prospectez pour élargir votre réseau de clientèle. Capricorne, si vous vous imposez en force au bureau, vous allez déclencher des conflits. Verseau, vous parviendrez à convaincre vos interlocuteurs avec maestria. Prenez de nouveaux contacts, c'est le moment idéal. Poisson, vous pouvez sortir votre épingle du jeu. Alors prenez les choses en main et clarifiez votre situation.
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3: Bonjour, bonjour à tous. C'est début réussi pour les Bleus au Mondial. Une nuit marquée par plusieurs records. Et puis la suite de la finale de Baltic Elite de basket, c'est l'actu sport du jour. Et on démarre donc avec le football, la Coupe du Monde. Et c'est bien parti pour l'équipe de France. Une victoire 3-1 sur le Sénégal à New York pour entamer le Mondial. Il a fallu une mi-temps au tricolore pour se lancer. Après 45 premières minutes délicates, les joueurs de Didier Deschamps ont accéléré en deuxième période avec un très bon Michael Olise aux manettes. Et Kylian Mbappé a inscrit un doublé. Il devient le meilleur buteur de l'histoire de l'équipe de France. Bradley Barcola, lui, a marqué l'autre but tricolore. Un bon début donc pour le sélectionneur Didier Deschamps qui rappelle l'importance de gagner ce premier match. Au micro d'M6, écoutez.
4: On a eu un peu d'appréhension, un peu de crispation au début. Puis il y a une bonne équipe en face. Après, quand on a pu dérouler un peu plus, c'est toujours bien de gagner le premier match. C'est pas décisif, mais dans une poule à 4, il y a autant de supporters français aussi. C'est magique le football, quand on gagne et quand on peut partager des émotions. Là encore aujourd'hui, c'est que le premier match, mais on va savourer quand même.
3: Et prochain rendez-vous pour l'équipe de France, lundi soir face à l'Irak à Philadelphie. L'Irak qui a été battu cette nuit 4-1 dans l'autre match du groupe par la Norvège. Et puis dans la dernière affiche de la nuit, l'Argentine a surclassé l'Algérie 3-0 avec un triplé de Lionel Messi qui rejoint par la même occasion l'Allemand Miroslav Klose comme meilleur buteur de l'histoire de la Coupe du Monde avec 16 buts. La Coupe du Monde qui se poursuit aujourd'hui, on suivra notamment l'entrée en lice du Portugal ce soir à 19h face au Congo. Autre beau duel en vue entre l'Angleterre et la Croatie à 22h. On passe au basket. Paris-Monaco se retrouve ce soir pour la deuxième manche des finales de Baltic Elite. Dimanche, ce sont les Parisiens qui avaient pris dessus. Ce match 2 se déroule à nouveau dans la capitale à 20h30. Et puis une médaille de bronze pour l'escrime français au championnat d'Europe en région parisienne. La sabreuse de Toscane Tori, 17e tireuse mondiale, a débloqué le compteur des Bleus. Voilà pour l'actu sport, je vous souhaite une excellente journée.
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0: C'est parti pour les prévisions de Météo France avec, aujourd'hui, beaucoup de soleil sur l'ensemble du département. Ce matin déjà, le ciel est très peu nuageux. Cet après-midi, les nuages disparaîtront pour laisser place à un grand soleil. Attention, les températures continuent de grimper avec ce matin déjà 17 degrés pour Decize et cet après-midi, on attend une moyenne de 34 degrés. Très belle journée en musique sur SNR. Je vous retrouve très vite pour un matin météo. Au revoir.
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2: Bonjour à tous. La température grimpe de nouveau. Une vague de chaleur débute aujourd'hui avec un pic annoncé pour dimanche, avec des pointes pouvant monter à 40 degrés dans certaines régions, notamment en Île-de-France, dans la région Poitou-Charente et dans la vallée du Rhône. Et face à ce coup de chaud à venir, le ministre de l'Éducation nationale assure que les épreuves orales du bac prévues l'après-midi la semaine prochaine pourraient être reportées au cas par cas. Et c'est dans ce contexte que débute la deuxième journée des épreuves de spécialité du bac, des épreuves qui se déroulent uniquement en matinée. Plus de 530 000 élèves de terminale générale et technologique sont concernés. Éric Ciotti veut déposer une requête devant la Cour de justice de la République contre Philippe Tabarot. Le maire de Nice accuse le ministre des Transports de l'avoir insulté et menacé en marge d'une visite d'Emmanuel Macron dans la ville dimanche dernier. Cette version des faits est contestée par l'entourage de Philippe Tabarot, entourage qui assure qu'il a répondu à une nouvelle provocation de l'édile. Le patron de Total Energy devant la commission des finances de l'Assemblée nationale est entendu ce matin sur la fiscalité des multinationales et leurs bénéfices. Une audition alors que le groupe a publié son rapport annuel. Un rapport qui révèle que Total déclare un quart de ses bénéfices dans la catégorie reste du monde, une catégorie jugée opaque par certains économistes. Malgré l'accord entre les États-Unis et l'Iran, Israël a frappé le sud du Liban à plusieurs reprises ce matin. Une annonce de l'Agence nationale d'information libanaise. Téhéran a pourtant répété à plusieurs reprises.

0: que le compromis conclu avec Washington devait inclure une cessation des hostilités au Liban où Israël divisait le Hezbollah. Et puis on termine avec un mot de sport, le football bien sûr, et les débuts réussis pour les Bleus. L'équipe de France a dominé hier soir le Sénégal pour son entrée dans la Coupe du Monde. Score final 3-1, après une première période assez compliquée. Hein. Les Français ont dominé la seconde avec un doublé d'Mbappé et un autre but de Bradley à Barcola. Le prochain match pour nos Bleus, ce sera contre l'Irak. Excellent début de matinée à tous.
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1: L'Espérance Canoë de Decize-Saint-Léger-des-Vignes vous invite les 27 et 28 juin au 56e Régate Internationale à la Pointe des Halles de Decize. Des athlètes internationaux et français se rencontreront durant tout le week-end à partir de 10h le samedi matin. À partir de 19h samedi soir, course australienne rythmée en musique, buvette et snacking sur place. Venez nombreux encourager les athlètes du club de l'Espérance Canoë de Decize-Saint-Léger-des-Vignes. Pour préparer le territoire de demain aux enjeux environnementaux, Sud-Nivernais Communauté souhaite recueillir vos idées, vos envies et vos attentes afin de construire un programme d'action. Pour cela, deux dispositifs sont mis en place. Un questionnaire ouvert jusqu'au 20 juin, disponible sur le site internet Sud-Nivernais Communauté ou bien en version papier dans toutes les mairies, les bibliothèques, les maisons France Service, les maisons de santé et au siège de la communauté Sud-Nivernais. 4 ateliers citoyens seront également mis en place du 8 au 18 juin. Renseignements au 03 86 77 39 89. La Banda Orangée vous donne rendez-vous samedi 27 juin dans la cour de l'école de Saint-Léger-des-Vignes à partir de 18h30 pour une soirée festive aux couleurs du Sud-Ouest, Festival de Bandas, 3e édition des Fiesta Léo Garcienne. Plus de 100 musiciens seront présents avec exclusivité le brass band Les Infats, venu tout droit de Mont-de-Marsan. Ambiance feria assurée, musique, bonne humeur et convivialité seront au rendez-vous, alors venez nombreux. L'association Bindouche Jeune La Machine vous invite à une grande soirée drag queen le samedi 20 juin à la salle des Reux. L'association Bindouche Jeune La Machine vous invite à une grande soirée drag queen le samedi 20 juin à la salle des fêtes de La Machine à partir de 20h30, ouverture des

0: Départ de 8h30 à 10h30, deux parcours, 6 km ou 14 km, 4 euros pour les 6 km et 5 euros pour les 14 km, gratuit pour les moins de 12 ans. Et à partir de 11h, marché, brocante, en semi-nocturne, ouverture pour le public, 2 euros le mètre linéaire. Repas possible sur place. Venez nombreux. L'association La Machine en Fête vous propose le samedi 20 juin à La Machine, place des Fusillés, une brocante semi-nocturne de 15h à 23h. Professionnel gratuit et pour les particuliers, les 4 premiers mètres gratuits, puis 1 euro le mètre sur réservation au 06 22 81 50 02. Puis à partir de 21h, fête de la musique avec karaoké en plein air et bal. Restauration et buvette sur place, venez nombreux. Le Pont-Lancy vous propose une exposition intitulée « Animaux, atelier d'art » jusqu'au 28 juin, espace Robert Cochet de Bourbon-Lancy. L'entrée est libre tous les jours de 15h à 19h. Renseignements au 03 85 89 23 23. L'association des commerçants et artisans de Lucenay-les-Aix vous invite à fêter le TNM le 19 juin dès 19h30 à la salle des fêtes de Lucenay-les-Aix. Animation le 7e sens, au programme soirée jambon à la broche, 18 euros pour les adultes et 9 euros pour les enfants de moins de 12 ans. Réservation au 06 09 11 69 95 ou bien au 06 18 91 26 37. Le comité des fêtes de Cercy-la-Tour vous propose une soirée top 50 samedi 27 juin, parking centre culturel de Cercy-la-Tour. À partir de 19h, concert Chris Evans et Kelly G, vintage, tube des années 60-70. Et à 21h, spectacle concert top 50 avec So Chic Evans. L'entrée du concert est à 10 euros pour les adultes et 5 euros pour les enfants. Repas plus concert, 25 euros. Au menu, entrée, brasero avec échines de porc marinée ou saucisses à véronaise, pommes de terre grenaille, dessert. Attention, réservation pour le repas au 07 69 37 13 15 ou bien au 06 61 70 55 35 par message. L'association Planète des Songes et la ville de Decize vous invite dimanche 28 juin à 16h au stade nautique de Decize à une présentation initiation de la danse tango argentin par Los Tangueros 10h. Participation au chapeau, renseignements au 06 31 96 82 54. La Sama vous propose un concours de belote samedi 27 juin au Puy des Minimes à La Machine à partir de 14h30. De nombreux lots à gagner, caissettes de viande, filets garnis ou encore rosettes. Un lot à la première équipe féminine, un lot à chaque participant. Inscription 9 euros par joueur. Merci d'apporter votre jeu de cartes. L'association La Grande Halle de Four organise la fête de la musique le dimanche 21 juin à Four, à la Grande Halle à partir de 19h30. Animation musicale avec DJ, sur place également food truck. Venez nombreux.
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0: février. La vapeur est en train de s'inverser sur le plan professionnel. Rien de tel pour vous motiver.
1: Taureau, vous apprendrez beaucoup en étant plus ouvert aux autres.
2: Gémeaux, ressourcez-vous au sein de votre clan, cela vous fera le plus grand bien.
3: Cancer, vous vaquez à vos occupations avec une conscience professionnelle hors pair.
4: Lion, quelle créativité débordante, vous fourmillez de nouvelles idées en tout genre.
5: Vierge, vous ne tombez pas facilement dans le panneau et vous déjouez les pièges tendus.
6: Balance, vous pouvez obtenir une nette amélioration dans vos prises de contact, surfer
7: sur la vague du mouvement et des échanges.
8: Scorpion, persévérez avec constance dans les affaires que vous avez entreprises,
9: soyez déterminé et volontaire.
10: Sagittaire, relancez vos interlocuteurs, prenez des rendez-vous, prospectez pour élargir votre réseau de clientèle.
11: Capricorne, si vous vous imposez en force au bureau, vous allez déclencher des conflits.
12: Verseau, vous parviendrez à convaincre vos interlocuteurs avec maestria.
13: Prenez de nouveaux contacts, c'est le moment idéal.
14: Poisson, vous pouvez sortir votre épingle du jeu.
15: Alors prenez les choses en main et clarifiez votre situation.
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1: Bonjour à tous. La température grimpe de nouveau. Une vague de chaleur débute aujourd'hui avec un pic annoncé pour dimanche, avec des pointes pouvant monter à 40 degrés dans certaines régions, notamment en Île-de-France, dans la région Poitou-Charentes et dans la vallée du Rhône. Et face à ce coup de chaud à venir, le ministre de l'Éducation nationale assure que les épreuves orales du bac prévues l'après-midi la semaine prochaine pourraient être reportées au cas par cas. Et c'est dans ce contexte que débute la deuxième journée des épreuves de spécialité du bac, des épreuves qui se déroulent uniquement en matinée. Plus de 530 000 élèves de terminale générale et technologique sont concernés. Éric Ciotti veut déposer une requête devant la Cour de justice de la République contre Philippe Tabarot. Le maire de Nice accuse le ministre des Transports de l'avoir insulté et menacé en marge d'une visite d'Emmanuel Macron dans la ville dimanche dernier. Cette version des faits est contestée par l'entourage de Philippe Tabarot, entourage qui assure qu'il a répondu à une nouvelle provocation de l'édile. Le patron de Total Energy devant la commission des finances de l'Assemblée nationale, il est entendu ce matin sur la fiscalité des multinationales et leurs bénéfices. Une audition alors que le groupe a publié son rapport annuel. Rapport qui révèle que Total déclare un quart de ses bénéfices dans la catégorie reste du monde, une catégorie jugée opaque par certains économistes. Malgré l'accord entre les États-Unis et l'Iran, Israël a frappé le sud du Liban à plusieurs reprises ce matin. Une annonce de l'Agence nationale d'information libanaise. Téhéran a pourtant répété à plusieurs reprises que le compromis conclu avec Washington devait inclure une cessation des hostilités au Liban où Israël divisait le Hezbollah. Et puis on termine avec un mot de sport, le football bien sûr, et les débuts réussis pour les Bleus. L'équipe de France a dominé hier soir le Sénégal pour son entrée dans la Coupe du Monde, score final 3-1. Après une première période assez compliquée, les Français ont dominé la seconde avec un doublé d'Mbappé et un autre but de Bradley Barcola. Le prochain match pour nos Bleus, ce sera contre l'Irak lundi soir. Excellent début de matinée à tous.
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1: Bonjour à tous, c'est un Louvre à bout de souffle. Les mots du nouveau président du musée parisien, en crise depuis le cambriolage de l'automne dernier. Selon Christophe Leribaud, interrogé par le Sénat, le musée fait face à un mur d'investissement nécessaire pour rénover ses équipements vieillissants. Le projet de rénovation baptisé Louvre Nouvelle Renaissance est évalué à plus d'un milliard d'euros. Des dépistages de drogue pour les ministres et les membres de leur cabinet. La mesure est voulue par le Premier ministre Sébastien Lecornu. Des dépistages inopinés et obligatoires de stupéfiants sous la forme de tests salivaires au sein de leur ministère. L'État ne peut pas mener une politique claire contre le narcotrafic sans s'imposer les mêmes exigences, précise Matignon. Des températures qui pourront atteindre 40 degrés en prévision de la vague de chaleur qui va frapper la France. Le ministre de l'Éducation, Édouard Geffray, pourrait reporter les épreuves orales du bac prévues en début de semaine prochaine. Une décision sera prise au plus tard vendredi matin. Les élèves pourraient recevoir de nouvelles convocations. Éric Ciotti dépose plainte devant la Cour de justice de la République. Le maire de Nice accuse le ministre des Transports Philippe Tabarot de menace de mort il y a quelques jours. Il accuse de l'avoir traité de nabo et d'avoir menacé de le faire disparaître. Éric Ciotti a adressé une lettre au Premier ministre pour exiger la démission de Philippe Tabarot. C'est une conséquence du conflit au Moyen-Orient. Les stocks de pétrole des pays de l'OCDE sont au plus bas depuis 1990. Les réserves continuent de s'éroder à un rythme record, déplore l'Agence internationale de l'énergie. L'accord, qui doit être signé vendredi entre les États-Unis et l'Iran, doit permettre la réouverture complète du détroit d'Ormuz afin de reprendre les approvisionnements en pétrole. Et puis en foot, la Coupe du Monde après la victoire des Bleus contre le Sénégal. La fin ce soir de la première journée de la phase de groupe. À suivre l'entrée en compétition du Portugal face au Congo, ainsi qu'un choc entre l'Angleterre et la Croatie. Voilà pour l'info. Passez une excellente après-midi.
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1: L'Espérance Canoë de 6 Saint-Léger-des-Vignes vous invite les 27 et 28 juin au 56e Régate Internationale à la Pointe des Halles de Decize. Des athlètes internationaux et français se rencontreront durant tout le week-end à partir de 10h le samedi matin. À partir de 19h samedi soir, course australienne rythmée en musique, buvette et snacking sur place. Venez nombreux encourager les athlètes du club de l'Espérance Canoë de 6 Saint-Léger-des-Vignes. Pour préparer le territoire de demain, enjeux environnementaux, Sud-Nivernais Communauté souhaite recueillir vos idées, vos envies et vos attentes afin de construire un programme d'action. Pour cela, deux dispositifs sont mis en place. Un questionnaire ouvert jusqu'au 20 juin, disponible sur le site internet Sud-Nivernais Communauté ou bien en version papier dans toutes les mairies, les bibliothèques,

Maison France Service, les maisons de santé et au siège de la communauté Sud-Nivernais. 4 ateliers citoyens seront également mis en place du 8 au 18 juin. Renseignements au 03 86 77 39 89. La Banda Orangée vous donne rendez-vous samedi 27 juin dans la cour de l'école de Saint-Léger-des-Vignes à partir de 18h30 pour une soirée festive aux couleurs du Sud-Ouest, Festival de Bandas, 3e édition des Fiestas Léo-Garciennes. Plus de 100 musiciens seront présents avec en exclusivité le brass band Les Infats, venu tout droit de Mont-de-Marsan. Ambiance feria assurée, musique, bonne humeur et convivialité seront au rendez-vous, alors venez nombreux. L'association Bindouche Jeune La Machine vous invite à une grande soirée drag queen le samedi 20 juin à la salle des fêtes de La Machine à partir de 20h30, ouverture des portes 19h30. 20€ par personne, buvette et petite restauration sur place. Attention, réservation conseillée au 07 49 26 69 17. L'orchestre d'harmonie de la ville de La Machine vous invite à des rifles le vendredi 19 juin à la salle des fêtes de La Machine à partir de 20h15. 3 300€ de bons d'achat à gagner. Bingo 150€. 16 parties dont 2 gratuites et 2 parties spéciales. 10€ le carton, 15€ les 2, 20€ les 3, 30€ les 5 plus 1 gratuit. Buffet et buvette sur place. Réservation possible au 07 81 04 23 42. Le comité des fêtes Champivertin vous propose marche le samedi 20 juin, départ de 8h30 à 10h30, de parcours 6 km ou 14 km, 4€ pour les 6 km et 5€ pour les 14 km, gratuit pour les moins de 12 ans. Et à partir de 11h, marché, brocante en semi-nocturne, ouverture pour le public, 2€ le mètre linéaire. Repas possible sur place. Venez nombreux. L'association La Machine en fête vous propose le samedi 20 juin à La Machine, place des Fusillés, une brocante semi-nocturne de 15h à 23h. Professionnel gratuit et pour les particuliers, les 4 premiers mètres gratuits, puis 1€ le mètre sur réservation au 06 22 81 50 02. Puis à partir de 21h, fête de la musique avec karaoké en plein air et bal. Restauration et buvette sur place, venez nombreux. La ville de Bourbon-Lancy vous propose une exposition intitulée « Animaux, atelier d'art » jusqu'au 28 juin. Robert Cochet de Bourbon-Lancy. L'entrée est libre tous les jours de 15h à 19h. Renseignements au 03 85 89 23 23. L'association des commerçants et artisans de Lucenay-les-Aix vous invite à fêter le TNM le 19 juin dès 19h30 à la salle des fêtes de Lucenay-les-Aix. Animation le 7e sens, au programme soirée jambon à la broche, 18€ pour les adultes et 9€ pour les enfants de moins de 12 ans. Réservation au 06 09 11 69 95 ou bien au 06 18 91 26 37. Le comité des fêtes de Cercy-la-Tour vous propose une soirée top 50 samedi 27 juin, parking centre culturel de Cercy-la-Tour. À partir de 19h, concert Chris Evans et Kelly Gere, jukebox vintage, tube des années 60-70 et à 21h, spectacle concert top 50 avec Chris Evans. L'entrée du concert est à 10€ pour les adultes et 5€ pour les enfants, repas plus concert 25€. Au menu, entrée, brasero avec échine de porc marinée ou saucisse aveyronnaise, pommes de terre grenaille, dessert. Attention, réservation pour le repas au 07 69 37 13 15 ou bien au 06 61 70 55 35 par message. L'association Planète des Songes et la ville de Decize vous invite dimanche 28 juin à 16h au stade nautique de Decize à une présentation initiation de la danse tango argentin par Los Tangueros 10h. Participation au chapeau, renseignements au 06 31 96 82 54. La SAMA vous propose un concours de belote samedi 27 juin au Puy des Minimes à La Machine à partir de 14h30. De nombreux lots à gagner, caissettes de viande, filets garnis ou

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1: Bonjour à tous, à la une ce midi, un nouvel épisode caniculaire arrive sur la France. À quoi faut-il s'attendre? On en parle avec un prévisionniste au début de ce journal. Un dépistage remboursé pour les Français les plus exposés au cadmium, ceux qui habitent sur un sol reconnu comme étant pollué. Et puis Kylian Mbappé entre encore un peu plus dans la légende des Bleus. L'attaquant est devenu hier soir le meilleur buteur de l'histoire de l'équipe de France grâce à son doublé face au Sénégal. L'été n'a pas encore officiellement débuté, mais il se fait pourtant déjà ressentir. Une vague de chaleur s'installe à partir d'aujourd'hui sur la France. On attend des températures entre 30 et 35 degrés aujourd'hui, voire 36 localement dans le sud-ouest. Une cinquantaine de départements sont en vigilance jaune et pourraient basculer en orange demain. Et ce n'est que le début, avant une fin de semaine qui s'annonce éprouvante selon Patrick Marlière, météorologue et directeur de MediaWeather.
2: C'est surtout dans la journée de ce jeudi qu'on va peut-être même déjà localement dépasser les 40 degrés à l'ombre. Ce sera vraiment l'épisode de chaleur le plus marquant, le plus important jamais observé pour la deuxième quinzaine de juin. C'est un puissant anticyclone qui s'est installé sur l'Europe centrale. Les vents de sud à sud-ouest nous font remonter une masse d'air vraiment brûlante qui arrive d'Afrique du Nord et qui va amener des températures qui vont grimper de jour après jour pour atteindre un niveau exceptionnel en fin de semaine, donc dimanche et lundi prochain.
1: À noter que cet après-midi, le ministère de la Transition écologique doit présenter un premier bilan de son plan national d'adaptation au changement climatique qui doit préparer la France à un réchauffement de plus 4 degrés d'ici 70 ans. Les fortes chaleurs qui risquent de perturber aussi le calendrier des oraux du bac la semaine prochaine. Certaines épreuves pourront être reportées de quelques heures, voire quelques jours, annonce le ministre de l'Éducation. Les candidats et les membres des jurys seront prévenus au plus tard, vendredi matin. Dans l'actualité également, le musée du Louvre est à bout de souffle et fait face à un investissement pour rénover ses équipements vieillissants. C'est son président, nommé en février dernier, qui l'a affirmé ce matin. Christophe Leribaud a été auditionné devant une commission du Sénat. Il évoque des équipements et des infrastructures qui arrivent en fin de cycle. L'IA au menu des discussions. En ce dernier jour du G7, des leaders de la tech mondiale sont réunis à Évian ce midi. Emmanuel Macron, lui, s'exprimera à 15h cet après-midi lors d'une conférence de presse après ce sommet où il a largement été question de la guerre en Ukraine, mais aussi au Moyen-Orient. Ce soir, le président recevra en grande pompe son homologue américain Donald Trump au château de Versailles. Un dîner pour marquer les 250 ans de la déclaration d'indépendance américaine. C'est une petite avancée dans la lutte contre le cadmium. Depuis hier, le dépistage est remboursé par la Sécu à hauteur de 60%. Il s'agit d'un test urinaire en laboratoire de ville qui peut être complété par une prise de sang. Alors que près de la moitié de la population française serait exposée selon l'ANSES, ce remboursement ne concerne que les patients. Les conditions sont trop restrictives selon Pascal Mévart, médecin et membre de la Confédération nationale des unions régionales de médecins libéraux.
3: Le remboursement s'adresse uniquement aux patients qui ont été exposés donc plutôt par voie industrielle, par voie professionnelle, donc pour ceux qui sont exposés dans le cadre de leur profession, ou aussi ceux qui habitent à proximité d'un site industriel où la présence de cadmium est importante. Ça représente quelques personnes, alors c'est vrai, à des taux plus élevés que quand c'est une contamination alimentaire par la voie agricole, mais ça représente un nombre de personnes très restreint, alors que l'alimentation concerne la population en général et tout le monde est concerné.
1: Les propos recueillis par Nicolas Gomez. On passe au foot, un record d'audience pour M6 grâce au premier match des Bleus. 14 millions de téléspectateurs ont assisté à la victoire de l'équipe de France hier soir pour son entrée en Coupe du Monde face au Sénégal. Score final 3-1 avec notamment un doublé de Kylian Mbappé, le meilleur buteur de l'histoire de l'équipe de France devant Olivier.

0: Giroud. Son sélectionneur Didier Deschamps s'est montré très élogieux à son égard.
1: C'est un joueur en norme, je l'ai toujours dit. Même s'il peut ne pas faire un grand match sur une seule action, voilà, il a une capacité à pouvoir faire gagner son équipe. Et au-delà de battre ce record d'Olivier alors qu'il a que 28 ans, dès le premier jour, en tant que capitaine, que ce soit sur le terrain et en dehors, il fait beaucoup pour le groupe, même si à l'extérieur on peut penser que c'est quelqu'un d'égoïste, mais... Tant mieux pour lui, je suis très content pour lui. Il a une aura mondiale de par ce qu'il fait. C'est toujours un joueur très décisif.
0: Prochain rendez-vous pour les hommes de Didier Deschamps, ce sera lundi face à l'Irak. Les Irakiens qui, eux, se sont inclinés 4-1 face à la Norvège. À suivre ce soir l'entrée en compétition du Portugal face à la République démocratique du Congo à 19h et de l'Angleterre face à la Croatie, coup d'envoi à 22h. Très bonne journée à tous.
2: 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Bonjour, quoi de beau à la télé pour cette soirée du 17 juin sur TF1, Good American Family, série avec Hélène Pompeo, racontée depuis les multiples points de vue des personnages pour explorer les questions de perspective. L'histoire troublante d'un couple du Midwest qui adopte une fillette atteinte d'une forme rare de nanisme. Sur France 2, Danse ta vie, téléfilm. Sur Sister, Brice de Nice, film avec Jean Dujardin. Brice, un éternel adolescent de presque 30 ans, vit à Nice où il s'est créé un univers éloigné des responsabilités des adultes. Il s'est réfugié dans le monde du surf. Sur M6, la Coupe du Monde avec le match entre l'Angleterre et la Croatie. Sur France 4, Johnny à la Tour Eiffel, concert. Sur W9, Star 80, l'histoire d'un phénomène culte, documentaire. Et puis sur France 3, Des Racines et des Ailes, magazine présenté par Carole Gessler sur le thème Passion Patrimoine, terroir d'excellence dans les Alpes provençales. Les traditions perdurent Alpes et Provence grâce à des passionnés rencontres. Très belle soirée à tous.
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1: Voici les prévisions de Météo France attendues pour demain, avec demain matin encore beaucoup de soleil dès le début de cette matinée. Les températures vont continuer demain matin, et bien sûr un grand soleil avec une moyenne de 17 degrés déjà. Et puis demain après-midi, le temps sera très ensoleillé, les températures seront caniculaires et même au-dessus des normales de saison, avec une moyenne de 37 degrés prévue demain après-midi. Merci de votre fidélité. À bientôt pour un nouveau bulletin météo.
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1: 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Bienvenue sur les ondes de Sud Nivernais Radio. On va aujourd'hui parler de l'agenda culturel du mois de juin à Decize. Et pour ce faire aujourd'hui, pour en parler, Benoît est avec nous. Benoît charge à la mairie de Decize. Salut Benoît.
2: Bonjour à tous.
1: Plus je suis nulle, je commence par les hommes, mais pourquoi? Alors que Camille est avec nous également. Et j'aurais dû commencer par toi Camille, salut.
3: Bonjour à tous.
1: Tu vas bien?
3: Très bien, merci.
1: Bon, on est ravis de se retrouver pour cet agenda culturel du mois de juin, avec encore un programme plutôt chargé, on peut le dire. Plein de choses à découvrir. On va commencer avec un événement qui a eu déjà lieu plusieurs fois à Decize. Ça aura lieu cette année le 7 juin à la salle des fêtes. Ça s'appelle des chansons plein la tête. C'est ça, Camille ?
3: Oui, effectivement, Virginie, c'est le retour des chansons plein la tête le dimanche 7 juin, après-midi à la salle Théodore Gérard, qui accueille un concert de variété pas comme les autres. Alors, sur scène, une douzaine d'artistes bénévoles, tous issus des grandes émissions musicales télévisées que l'on connaît. N'oubliez pas Les Paroles, The Voice, La Nouvelle Star, Eurovision, ou bien encore Star Academy. Vous retrouverez Hervé, Violaine, Bianchi, Geoffrey, Elodie, Johan, Lucas, plusieurs maestros de N'oubliez pas Les Paroles, pardon. Mais aussi Sana de The Voice Kids, Titouan passé par l'Eurovision, Axel de la Nouvelle Star et Dimet, gagnant du Grand Karaoké de France sur M6.
1: Et oui, donc ça, c'est vraiment des gens que vous connaissez, que vous avez pu découvrir donc dans ces différents télécrochets donc à la télévision, et donc ils vont venir donc sur scène pour chanter des tubes et puis pour faire passer une belle après-midi à tous avec un beau programme tout au long de l'après-midi, Camille.
3: Oui, effectivement, donc ce sera des tubes d'hier et d'aujourd'hui, de Jean-Jacques Goldman à Michael Jackson, de Daniel Balavoine à Queen, mais encore de Joe Dassin à Louane, en passant par Michel Sardou. De quoi chanter avec les artistes, quel que soit son âge.
1: Voilà, il y en aura pour tous les goûts. Les bénéfices du concert sont reversés cette année à l'association Les Chats Libres, je crois.
3: Oui, c'est ça. Ce sera eux qui vont tenir la buvette à l'occasion. Mm-hmm. Donc, concernant le concert, 5 € en tarif réduit. Donc, okay. Vous avez la possibilité de réserver à la mairie de Decize au 03 86 25 03 23. Sur place le jour même.
1: Voilà, donc il y a encore des places, il en reste un petit peu, Benoît ?
2: Il en reste un tout petit peu, vraiment un tout petit peu. On peut aussi les réserver via le site internet de la ville, www.ville-26.fr. Mm-hmm. Il y a un petit bandeau rouge quand vous êtes sur la page d'accueil qui vous permet d'arriver à une page où on peut réserver les places, mais il en reste plus beaucoup, donc
3: dépêchez-vous
2: quoi.
1: Voilà, c'est ça. Et vous verrez, au pire, vous pouvez tenter votre chance donc le jour même,
2: mais moins sûr quoi. Si la jauge est pleine, elle est pleine.
1: Donc des chansons plein la tête à découvrir à la salle des fêtes de Decize, dimanche 7 juin à partir de 17h. On continue avec un autre événement, Benoît, le vendredi 19 juin à partir de 18h30 cette fois-ci à la Pointe des Halles.
2: Cette année, on va inaugurer la saison culturelle et de la meilleure des manières que ce soit, avec un spectacle. Et une petite rencontre à 18h30, donc le vendredi 19 juin à la Pointe des Halles. L'idée, c'est d'inaugurer la saison culturelle de Cisoise avec un petit moment convivial au bord de la Loire dès 18h30. Sur place, restauration avec un food truck. Mm-hmm. Et suivi d'un spectacle familial à 20h avec la compagnie Wondercat.

0: Pauline, qui présentera son spectacle Le Fleuve Ambulant.
1: Le Fleuve Ambulant, c'est ça. À partir donc de 20h pour le spectacle et l'inauguration de la saison culturelle à partir de 18h30. Au niveau du spectacle, un spectacle plutôt d'humour, hein.
0: C'est ça, c'est un spectacle, une déambulation à vélo. L'histoire, c'est une famille qui descend la Loire à vélo. La fille casse sa fourche à vélo. Et les adultes, en fait, ils se retrouvent au pied d'une installation artistique contemporaine, une espèce d'arche en métal. Et au cœur de cette œuvre, un téléphone sonne et c'est un canard furieux qui répond. Parce que son nid a été détruit par l'installation de cette sculpture. Et en voulant réparer un peu cette injustice, la famille bascule dans un univers un petit peu fantastique, peuplé des créatures du fleuve, et comprend peu à peu l'urgence de défendre leurs droits.
1: Donc voilà, il y aura vraiment de la poésie, de l'humour, ça va se mélanger, c'est sympa. Ce qu'il faut dire, c'est surtout que l'entrée est libre.
0: Ouais, bien sûr, tout est gratuit, comme toute la programmation
1: culturelle
0: estivale.
1: Exactement, bon, à part là des chansons plein la tête, mais parce que c'est autre chose, hein. Voilà, mais sinon c'est vrai que c'est également gratuit à partir de 18h30. Il y a également restauration possible sur place, il me semble.
0: C'est ça.
1: Voilà, donc ça, on le répète, ça sera donc le vendredi 19 juin à partir de 18h30. Le spectacle, c'est à 20h. C'est gratuit, venez en profiter à la pointe des Halles.
0: Et j'en profite pour ajouter que les programmes seront, les programmes seront distribués ce jour-là, dès 18h30, par Séverine Collin, adjointe à la culture, et Justine Guyot, maire de Decize, qu'on préparait cette année encore une grosse programmation et on l'espère qui plaira à tous.
1: Très bien, donc on vous donne rendez-vous donc le vendredi 19 juin. On enchaîne bien sûr après le 19 juin, le 21 juin, bien sûr, traditionnelle fête de la musique avec un programme chargé. Ça aura lieu donc cette année le dimanche.
0: Ouais, un dimanche.
1: De 10h30 à 22h30 dans les rues de Decize. Vous allez bien sûr nous détailler ce programme.
0: On sera à 10h30 à la salle d'enfer Rochereau, là où il y a l'école de musique, avec justement un concert de l'école de musique qui ouvre le bal avec un petit concert matinal, donc de 10h30 à 11h30 environ. C'est l'occasion aussi de découvrir toutes les disciplines de l'école de musique avant l'audition de fin d'année qui aura lieu le 29 juin.
1: Et oui, on en reparlera tout à l'heure, justement.
0: Oui, après une petite pause pour manger. Cette année, on a une déambulation des Ducs. C'est une troupe qui déambule dans les rues avec un mini château sur roue et qui joue beaucoup de chansons françaises de Bobby Lapointe, Nino Ferrer, Brel, Matmata, Pierre Vassilou, pour ceux qui connaissent, Brassens, etc.
1: Donc assez éclectique.
0: Voilà, donc de 15h à 15h45 environ, qui va se diriger vers les Halles, enfin la promenade des Halles, à la place de l'ancien kiosque, pour les plus anciens d'entre nous, où le groupe Septième Sens, un groupe de Decize, jouera jusqu'à 18h30 environ,
1: près,
0: de 16h à 18h30.
1: Ils vont prendre le relais, 7e sens, alors c'était anciennement connu sous le nom Les Intrépides.
0: Les Intrépides.
1: Ils ont changé de nom.
0: C'est ça.
1: Dis donc, je savais pas, moi, ils avaient changé de nom.
0: Ouais, c'est un rebranding.
1: Ok, très bien. Donc ils prendront la possession donc des Halles pendant à peu près 2h30 de concert à découvrir. Donc en plus, normalement à l'ombre, voilà, un petit peu plus au frais.
0: C'est ça. Après, on reprend une déambulation. Les Ducs nous ramèneront vers la place de la mairie, pardon.
1: Ouais, ça va nous faire remonter en centre-ville.
0: On remonte en centre-ville pour écouter Trio Revival Acoustic Songs. C'est un trio acoustique qui fait des reprises des années 70 à aujourd'hui, donc de 19h30 à 21h.
1: Oui.
0: Et après, on aura deux concerts. On aura soit Chapacuay, place Saint-Just. Donc c'est plutôt du rock, ska, guinguette, accordéon, ou DJ Max, un jeune de Cisois, place de la mairie.
1: Ok, donc deux
0: salles, deux ambiances.
1: C'est exactement ce que j'allais dire, deux salles, deux ambiances. D'un côté, plus donc ska, rock, guinguette, tu l'as dit, accordéon, place Saint-Just. Ou en haut, eh bien, ça sera plus électro avec DJ Max qui prendra les platines pour une fin de soirée dansante.

0: On l'a dit, bien sûr, tout ça, c'est gratuit, c'est en plein air, c'est dans les rues de Decize. Il faudra venir en profiter. Ça démarre à 10h30 le matin et ça se terminera donc aux alentours de quoi, de minuit?
1: Ouais, quelque chose comme ça. Un petit peu avant, parce que le lendemain, c'est un lundi, on travaille.
0: Zut, on travaille. Ah, ça, c'est pas drôle, hein. Quand la fête de la musique, ça se passe un dimanche, c'est tout de suite moins rigolo. On espère en tout cas que bien sûr, que le soleil sera au rendez-vous de ce beau programme, donc fête de la musique de 10h30 à 22h30 à Decize, dimanche 21 juin. On enchaîne, Camille, avec un autre événement important. On en avait parlé le mois dernier un petit peu. Ça sera les 56e régates internationales de canoë qui auront lieu à Decize, bien sûr, les 27 et 28 juin.
2: Oui, tout à fait, Virginie, à la Pointe des Halles. Donc, pour clore ce mois de juin en beauté, Decize retrouve l'un de ses rendez-vous sportifs les plus emblématiques, les régates internationales de canoë, vous l'aviez dit, 56e édition. Donc, cette année, entre 40 et 50 clubs venus de toute la France et d'encore plus loin vont s'affronter sur le bassin de la Loire, face au site de la Pointe des Halles. Donc, c'est l'Espérance Canoë de Decize Saint-Léger-des-Vignes qui organise l'événement avec de nombreux bénévoles.
0: Et oui, il en faut des bénévoles, hein. On en parle assez souvent sur les ondes, mais c'est vrai qu'au canoë, il faut quand même du monde pour organiser ce genre d'événement, hein. C'est très très important. Au niveau des courses, je crois que ça va se passer donc le samedi de 9h à 18h.
2: Oui, tout à fait. Donc les courses commenceront le samedi de 9h à 18h et avec en soirée le lancement des courses à l'australienne. Donc c'est un format assez spectaculaire où les concurrents s'élancent tous en même temps.
0: En peloton, c'est
2: voilà.
0: Ça.
2: Et le dimanche, reprise des courses de 9h à 16h.
0: Voilà, donc un grand week-end sportif et festif en bord de Loire. Pareil, ça c'est ouvert à tous, hein, vous pouvez y aller. Même ouvert aux animaux. Les animaux ont droit de venir, bien sûr tenus en laisse, hein, c'est toujours mieux. Et vous pouvez vous renseigner au 03 86 77 12 29 si vous avez des petites questions, n'hésitez pas. Donc les régates internationales de canoë, samedi 27 juin et dimanche 28 juin, bien sûr, à la Pointe des Halles de Decize. On termine avec le dernier événement du mois de juin, Benoît.
1: Ouais, le lundi 29 juin à 18h30 à la salle des fêtes. Ce sera l'audition de fin d'année de l'école de musique.
0: Alors, on parlait tout à l'heure, voilà, ça sera l'heure des auditions le lundi 29 juin à la salle des fêtes. Alors comment ça se passe?
1: Alors tous les ateliers sont représentés sous la direction de Brigitte Gerbert, qui est bien connue des Deciseoises et Decizois. Mmh. C'est le moment, en gros, de découvrir un petit peu tout le travail accompli tout au long de l'année par les élèves, de voir la progression et de voir les futurs grands artistes de demain.
0: Et c'est ça, on va voir naître les artistes sous nos yeux. Un rendez-vous convivial ouvert à tous également. Ça se passe à la salle des fêtes de Decize, 18h30, le lundi 29 juin.
1: Et puis, il faut aller supporter tous les élèves, ça fait toujours plaisir.
0: Bah oui, ils sont contents quand même qu'on vienne les applaudir.
1: C'est ça.
0: Et c'est exactement ça, en fait. Hein, c'est le but de voir tout ce qui a été fait tout au long de l'année, de découvrir leur travail, leur progression, et puis de les féliciter. Donc, n'hésitez pas à aller les applaudir.
1: Et d'ailleurs, je profite pour ajouter, les inscriptions pour l'école de musique sont ouvertes, hein, pour l'année prochaine, pour tous ceux qui veulent s'inscrire. Vous pouvez vous renseigner auprès directement soit de l'école de musique, soit de la mairie. On saura vous aiguiller.
0: Voilà, faut pas hésiter. N'hésitez pas, sur le site internet, hein, il y a un petit onglet école de musique. Vous avez toutes les infos. Vous pouvez retrouver tout ça sans problème. Voilà pour cet agenda du mois de juin. On va faire un petit récap. Dimanche 7 juin, des chansons plein la tête, salle des fêtes de Decize à partir de 17h. Attention, Benoît l'a dit tout à l'heure, il ne reste pas beaucoup de places. Si vous voulez prendre des places, vous contactez la mairie, vous allez sur le site internet de la ville. On a le lancement officiel de la saison culturelle vendredi 19 juin à 18h30 à la Pointe des Halles de Decize, suivi d'un spectacle intitulé « Le fleuve ambulant ». Ensuite, bien sûr, un programme chargé pour la fête de la musique, hein, le dimanche 21 juin. On retient aussi donc les régates le 27, samedi 27 et dimanche 28 juin à la Pointe des Halles de Decize. Et donc lundi 29 juin, les auditions de l'école de musique à la salle des fêtes. Voilà, j'ai rien oublié, on a tout passé en revue.
2: On a tout dit,
0: on a été complet. Bien sûr, tout ça, on peut retrouver, hein, Benoît, également sur le site de la ville, hein, vous avez toutes les infos.
1: Sur le site,
0: le panneau lumineux,
1: www.ville-decize.fr, le panneau lumineux, les réseaux sociaux.
0: Voilà.
1: Abonnez-vous à Instagram d'ailleurs.
0: Voilà. Ah, ça faisait longtemps que tu l'avais pas dit.
1: Ouais, j'aime bien Instagram.
0: Voilà, non mais bien sûr vous

0: pouvez retrouver tout ça. Il y a plein de com hein, qui est fait autour de tous ces événements. Donc n'hésitez pas, puis n'hésitez pas à partager et en parler autour de vous.
1: Et à venir aussi.
0: Surtout. Et à venir, bien entendu.
1: Surtout, tout est gratuit, tout est ouvert à tous. Enfin, c'est
0: le moment
1: quand même
0: d'en
1: sympa,
0: profiter.
1: Quoi.
0: Ben oui, c'est quand même sympa. Merci à tous les deux. Merci Camille, merci Benoît.
2: Merci Virginie.
1: Merci Suniverne Radio.
0: Et bien, on se retrouve donc le mois prochain pour continuer de parler de la saison culturelle. Au revoir.
2: Au revoir.
1: Au revoir.
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1: Bonjour à tous, c'est un Louvre à bout de souffle. Les mots du nouveau président du musée parisien en crise depuis le cambriolage de l'automne dernier. Selon Christophe Leribaud, interrogé par le Sénat, le musée fait face à un mur d'investissement nécessaire pour rénover ses équipements vieillissants. Le projet de rénovation baptisé Louvre Nouvelle Renaissance est évalué à plus d'un milliard d'euros. Des dépistages de drogue pour les ministres et les membres de leur cabinet. La mesure est voulue par le Premier ministre Sébastien Lecornu. Des dépistages inopinés et obligatoires de stupéfiants sous la forme de tests salivaires au sein de leur ministère. L'État ne peut pas mener une politique claire contre le narcotrafic sans s'imposer les mêmes exigences, précise Matignon. Des températures qui pourront atteindre 40 degrés en prévision de la vague de chaleur qui va frapper la France. Le ministre de l'Éducation, Édouard Geffray, pourrait reporter les épreuves orales du bac prévues en début de semaine prochaine. Une décision sera prise au plus tard vendredi matin. Les élèves pourraient recevoir de nouvelles conditions. Éric Ciotti dépose plainte devant la Cour de justice de la République. Le maire de Nice accuse le ministre des Transports Philippe Tabarot de menace de mort il y a quelques jours. Il accuse de l'avoir traité de nabo et d'avoir menacé de le faire disparaître. Éric Ciotti a adressé une lettre au Premier ministre pour exiger la démission de Philippe Tabarot. C'est une conséquence du conflit au Moyen-Orient. Les stocks de pétrole des pays de l'OCDE sont au plus bas depuis 1990. Les réserves continuent de s'éroder à un rythme record, déplore l'Agence internationale de l'énergie. L'accord qui doit être signé vendredi entre les États-Unis et l'Iran doit permettre la réouverture complète du détroit d'Ormuz afin de reprendre les approvisionnements en pétrole. Et puis en foot, la Coupe du Monde après la victoire des Bleus contre le Sénégal. La fin ce soir de la première journée de la phase de groupe. À suivre l'entrée en compétition du Portugal face au Congo, ainsi qu'un choc entre l'Angleterre et la Croatie. Voilà pour l'info, passez une excellente après-midi.
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1: Bonjour à tous, Yannick Barella reste en liberté. Selon le journal Sud-Ouest, la chambre de l'instruction d'Agen a choisi de ne pas placer en détention provisoire le frère du meurtrier présumé de la jeune Liana dans le Gers. Yannick Barella est mis en examen pour viol sur mineur et viol sur conjoint. Le juge des libertés de la détention avait décidé de son placement sous contrôle judiciaire à l'issue de sa garde à vue, mais il a finalement été maintenu en liberté. L'enquête...

0: Grèce, après ce meurtre au Gros du Roi, une femme de 86 ans retrouvée la semaine dernière au bord d'un étang. Le suspect interpellé est un adolescent de 15 ans. Il a avoué les faits et sera présenté à un juge d'ici demain. Au vu de la violence du crime, un accompagnement psychologique sera déployé dès demain dans le collège où est scolarisé le suspect. La hausse des refus d'obtempérer routiers en France, 10% d'augmentation selon le ministère de l'Intérieur, soit un total de plus de 28 000 refus d'obtempérer. Cette progression est nettement supérieure à celle observée en moyenne les années précédentes. Selon le ministère, ces refus d'obtempérer sur l'ensemble du territoire, mais restent plus fréquents dans certains départements, notamment en Guadeloupe et en Martinique. Donald Trump au château de Versailles après le sommet du G7. Le président américain sera au cœur d'un dîner d'État ce soir avec Emmanuel Macron, une manière de marquer les 250 ans de l'indépendance américaine, indépendance pour laquelle la France a joué un rôle, précise Emmanuel Macron. C'est une conséquence du conflit au Moyen-Orient. Les stocks de pétrole des pays de l'OCDE sont au plus bas depuis 1990. Les réserves continuent de s'éroder à un rythme record, déplore l'Agence internationale de l'énergie. L'accord, qui doit être signé vendredi entre les États-Unis et l'Iran, doit permettre la réouverture complète du détroit d'Ormuz afin de reprendre les approvisionnements en pétrole. Et puis, Wout Van Aert ne participera pas au prochain Tour de France. Le cycliste belge s'est blessé au coude et il ne sera pas rétabli à temps pour participer à la grande boucle, annonce son équipe Visma. Voilà pour l'info.
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1: 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Bonjour à tous, Yannick Barella reste en liberté. Selon le journal Sud-Ouest, la chambre de l'instruction d'Agen a choisi de ne pas placer en détention provisoire le frère du meurtrier présumé de la jeune Liana dans le Gers. Yannick Barella est mis en examen pour viol sur mineur et viol sur conjoint. Le juge des libertés et de la détention avait décidé de son placement sous contrôle judiciaire à l'issue de sa garde à vue, mais il a finalement été maintenu en liberté. L'enquête progresse après ce meurtre au Gros-du-Roi. Une femme de 86 ans retrouvée la semaine dernière au bord d'un étang. Le suspect interpellé est un adolescent de 15 ans. Il a avoué les faits et sera présenté à un juge d'ici demain. Au vu de la violence du crime, un accompagnement psychologique sera déployé dès demain dans le collège où est scolarisé le suspect. La hausse des refus d'obtempérer routiers en France, 10% d'augmentation selon le ministère de l'Intérieur, soit un total de plus de 28 000 refus d'obtempérer. Cette progression est nettement supérieure à celle observée en moyenne les années précédentes. Selon le ministère, ces refus sont présents sur l'ensemble du territoire.

0: reste plus fréquent dans certains départements, notamment en Guadeloupe et en Martinique. Donald Trump au château de Versailles après le sommet du G7. Le président américain sera au cœur d'un dîner d'État ce soir avec Emmanuel Macron. Une manière de marquer les 250 ans de l'indépendance américaine. Indépendance pour laquelle la France a joué un rôle, précise Emmanuel Macron. C'est une conséquence du conflit au Moyen-Orient. Les stocks de pétrole des pays de l'OCDE sont au plus bas depuis 1990. Les réserves continuent de s'éroder à un rythme record, déplore l'Agence internationale de l'énergie. L'accord, qui doit être signé vendredi entre les États-Unis et l'Iran, doit permettre la réouverture complète du détroit d'Ormuz afin de reprendre les approvisionnements en pétrole. Et puis, Wout Van Aert ne participera pas au prochain Tour de France. Le cycliste belge s'est blessé au coude et il ne sera pas rétabli à temps pour participer à la grande boucle, annonce son équipe. Voilà pour l'info. Excellente journée.
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1: L'Espérance Canoë de Decize-Saint-Léger-des-Vignes vous invite les 27 et 28 juin au 56e Régate Internationale à la Pointe des Halles de Decize. Des athlètes internationaux et français se rencontreront durant tout le week-end à partir de 10h le samedi matin. À partir de 19h samedi soir, course australienne rythmée en musique, snacking sur place. Venez nombreux encourager les athlètes du club de l'Espérance Canoë de Decize-Saint-Léger-des-Vignes. Pour préparer le territoire de demain aux enjeux environnementaux, Sud-Nivernais Communauté souhaite recueillir vos idées, vos envies et vos attentes afin de construire un programme d'action. Pour cela, deux dispositifs sont mis en place. Un questionnaire ouvert jusqu'au 20 juin, disponible sur le site internet Sud-Nivernais Communauté ou bien en version papier dans toutes les mairies, les bibliothèques, les maisons France Service, les maisons de santé et au siège de la communauté Sud-Nivernais. Quatre ateliers citoyens seront également mis en place du 8 au 18 juin. Renseignements au 03 86 77 39 89. La Banda Orangée vous donne rendez-vous samedi 27 juin dans la cour de l'école de Saint-Léger-des-Vignes à partir de 18h30 pour une soirée festive aux couleurs du Sud-Ouest, Festival de Bandas, 3e édition des Fiestas Léo-Garciennes. Plus de 10 musiciens seront présents avec en exclusivité le brass band Les Infats,

0: venu tout droit de Mont-de-Marsan. Ambiance feria assurée, musique, bonne humeur et convivialité seront au rendez-vous, alors venez nombreux. L'association Bindouze Jeunes La Machine vous invite à une grande soirée drag queen le samedi 20 juin à la salle des fêtes de La Machine à partir de 20h30, ouverture des portes 19h30. 20 euros par personne, buvette et petite restauration sur place. Attention, réservation conseillée au 07 49 26 69 17. L'orchestre d'harmonie de la ville de La Machine vous invite à des rifles le vendredi 19 juin à la salle des fêtes de La Machine à partir de 20h15. 3300 euros de bons d'achat à gagner. Bingo 150 euros. 16 parties dont 2 gratuites et 2 parties spéciales. 10 euros le carton, 15 euros les 2, 20 euros les 3, 30 euros les 5 plus 1 gratuit et buvette sur place. Réservation possible au 07 81 04 23 42. Le comité des fêtes Champivertin vous propose une marche le samedi 20 juin, départ de 8h30 à 10h30, deux parcours, 6 km ou 14 km, 4 euros pour les 6 km et 5 euros pour les 14 km, gratuit pour les moins de 12 ans. Et à partir de 11h, marché, brocante en semi-nocturne, ouverture pour le public, 2 euros le mètre linéaire. Repas possible sur place. Venez nombreux. L'association La Machine en Fête vous propose le samedi 20 juin à La Machine, place des Fusillés, une brocante semi-nocturne de 15h à 23h. Professionnel gratuit et pour les particuliers, les 4 premiers mètres gratuits, puis 1 euro le mètre sur réservation au 06 22 81 50 02. Puis à partir de 21h, fête de la musique avec karaoké en plein air et bal. Restauration et buvette, venez nombreux. La ville de Bourbon-Lancy vous propose une exposition intitulée « Animaux, atelier d'art » jusqu'au 28 juin, espace Robert Cochet de Bourbon-Lancy. L'entrée est libre tous les jours de 15h à 19h. Renseignements au 03 85 89 23 23. L'association des commerçants et artisans de Lucenay-les-Aix vous invite à fêter le TNM le 19 juin dès 19h30 à la salle des fêtes de Lucenay-les-Aix. Animation le 7e sens, au programme soirée jambon à la broche, 18 euros pour les adultes et 9 euros pour les enfants de moins de 12 ans. Réservation au 06 09 11 69 95 ou bien au 06 18 91 26 37. Le comité des fêtes de Cercy-la-Tour vous propose une soirée top 50 samedi 27 juin, parking centre culturel de Cercy-la-Tour. À partir de 19h, et Kelly Gear, jukebox vintage, tube des années 60-70 et à 21h, spectacle concert top 50 avec So Chic Evans. L'entrée du concert est à 10 euros pour les adultes et 5 euros pour les enfants. Repas plus concert, 25 euros. Au menu, entrée, brasero avec échine de porc marinée ou saucisse aveyronnaise, pommes de terre grenaille, dessert. Attention, réservation pour le repas au 07 69 37 13 15 ou bien au 06 61 70 55 35 par message. L'association Planète des Songes et la ville de Decize vous invite dimanche 28 juin à 16h au stade nautique de Decize à une présentation initiation de la danse tango argentin par Los Tangueros 10h. Participation au chapeau, renseignements au 06 31 96 82 54. La SAMA vous propose un concours de belote samedi 27 juin au pied des minimes à La Machine à partir de 14h30. De nombreux lots à gagner, caissettes de viande, filets garnis ou encore rosettes. Un lot à la première équipe féminine, un lot à chaque participant. Inscription 9 euros par joueur. Merci d'apporter votre jeu de cartes. L'association La Grande Halle de Four organise la fête de la musique le dimanche 21 juin à Four, à la Grande Halle à partir de 19h30. Animation musicale avec DJ, sur place également food truck. Venez nombreux.
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1: Bonjour à tous, Yannick Barra reste en liberté. Selon le journal Sud-Ouest, la chambre de l'instruction d'Agen a choisi de ne pas placer en détention provisoire le frère du meurtrier présumé de la jeune Liana dans le Gers. Yannick Barra est mis en examen pour viol sur mineur et viol sur conjoint. Le juge des libertés et de la détention avait décidé de son placement sous contrôle judiciaire à l'issue de sa garde à vue, mais il a finalement été maintenu en liberté. L'enquête progresse après ce meurtre au Gros-du-Roi. Une femme de 86 ans retrouvée la semaine dernière au bord d'un étang. Le suspect interpellé est un adolescent de 15 ans. Il a avoué les faits et sera présenté à un juge d'ici demain. Au vu de la violence du crime, un accompagnement psychologique sera déployé dès demain dans le collège où est scolarisé le suspect. La hausse des refus d'obtempérer routiers en France, 10% d'augmentation selon le ministère de l'Intérieur, soit un total de plus de 28 000 refus d'obtempérer. Cette progression est nettement supérieure à celle observée en moyenne les années précédentes. Selon le ministère, ces refus d'obtempérer sont présents sur l'ensemble du territoire, plus fréquents dans certains départements, notamment en Guadeloupe et en Martinique. Donald Trump au château de Versailles. Après le sommet du G7, le président américain sera au cœur d'un dîner d'État ce soir avec Emmanuel Macron. Une manière de marquer les 250 ans de l'indépendance américaine. Indépendance pour laquelle la France a joué un rôle, précise Emmanuel Macron. C'est une conséquence du conflit au Moyen-Orient. Les stocks de pétrole des pays de l'OCDE sont au plus bas depuis 1990. Les réserves continuent de s'éroder à un rythme record, déplore l'Agence internationale de l'énergie. L'accord, qui doit être signé vendredi entre les États-Unis et l'Iran, doit permettre la réouverture complète du détroit d'Ormuz afin de reprendre les approvisionnements en

0: pétrole. Et puis, Wout Van Aert ne participera pas au prochain Tour de France. Le cycliste belge s'est blessé au coude et il ne sera pas rétabli à temps pour participer à la grande boucle, annonce son équipe Visma. Voilà pour l'info. Excellente journée.
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1: Bonsoir à tous. Le G7 touche à sa fin à Évian. Avant de recevoir Donald Trump au château de Versailles ce soir, Emmanuel Macron vient de prononcer son discours de clôture. Un discours dans lequel il a balayé les grands sujets internationaux. L'Ukraine d'abord. Les pays du G7 ont acté le fait que la Russie n'avait pas la volonté de discuter. Autre sujet majeur, le conflit au Moyen-Orient. Emmanuel Macron et les pays du G7 saluent l'accord entre les États-Unis et l'Iran. Écoutez le chef de l'État.
2: Nous avons unanimement saluer le très bon accord conclu entre les États-Unis d'Amérique et l'Iran. Parce que c'est un accord qui met fin à une situation de très grande instabilité dont les conséquences pour nos économies étaient terribles. Nous avons réaffirmé que le droit de passage sans entrave, sans redevance, était la pierre angulaire du début de cet accord. Il commence dès maintenant. Nous avons convenu que l'initiative multinationale et indépendante en matière de défense était disposée à jouer un rôle important pour faciliter la reprise du trafic maritime dans le détroit d'Ormuz. Et nous avons une vingtaine qui ont d'ores et déjà indiqué leur engagement ferme de contribution à une telle opération.
1: Emmanuel Macron salue un moment d'unité malgré un contexte extrêmement difficile. Donald Trump, lui, n'y va pas par quatre chemins. Le président américain menace de recommencer à balancer des bombes si l'Iran ne se comporte pas bien. La vague de chaleur arrive sur la France. Demain, à partir de midi, 26 départements seront placés en vigilance orange canicule. C'est un large quart nord-est qui est concerné, de l'Île-de-France à l'Auvergne-Rhône-Alpes. La chaleur s'installe pour plusieurs jours et le mercure pourrait atteindre 40 degrés dimanche. Déjà aujourd'hui, on a enregistré des températures allant de 30 à 35 degrés. Une enquête ouverte à Avignon. Une enseignante est soupçonnée d'avoir attaché un élève de CE2 à sa chaise. Il serait resté une après-midi entière immobilisé sur sa chaise à l'aide d'une corde à sauter. Et puis le foot, la Coupe du Monde. Après la victoire des Bleus contre le Sénégal, la fin ce soir de la première journée de la phase de groupe. À suivre l'entrée en compétition du Portugal face au Congo contre l'Angleterre et la Croatie. Voilà pour l'info. Excellente soirée.
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1: Bonsoir à tous. Le G7 touche à sa fin à Évian. Avant de recevoir Donald Trump au château de Versailles ce soir, Emmanuel Macron vient de prononcer son discours de clôture. Un discours dans lequel il a balayé les grands sujets internationaux. L'Ukraine d'abord. Les pays du G7 ont acté le fait que la Russie n'avait pas la volonté de discuter. Autre sujet majeur, le conflit au Moyen-Orient. Emmanuel Macron et les pays du G7 saluent l'accord entre les États-Unis et l'Iran. Écoutez le chef de l'État.
2: Nous avons unanimement salué le très bon accord conclu entre les États-Unis d'Amérique et l'Iran. Parce que c'est un accord qui met fin à une situation de très grande instabilité dont les conséquences pour nos économies étaient terribles. Nous avons réaffirmé que le droit de passage sans entrave, sans redevance, était la pierre angulaire du début de cet accord. Il commence dès maintenant. Nous avons convenu que l'initiative multinationale et indépendante en matière de défense était disposée à jouer un rôle important pour faciliter la reprise du trafic maritime dans le détroit d'Ormuz. Et nous avons une vingtaine de pays qui ont d'ores et déjà indiqué leur engagement ferme de contribution à une telle opération.
1: Emmanuel Macron salue un moment d'unité malgré un contexte extrêmement difficile. Donald Trump, lui, n'y va pas par quatre chemins. Le président américain menace de recommencer à balancer des bombes si l'Iran ne se comporte pas bien. La vague de chaleur arrive sur la France. Demain, à partir de midi, 26 départements seront placés en vigilance orange canicule. C'est un large quart nord-est qui est concerné, de l'Île-de-France à l'Auvergne-Rhône-Alpes. La chaleur s'installe pour plusieurs jours et le mercure pourrait atteindre 40 degrés dimanche. Déjà aujourd'hui, on a enregistré des températures allant de 30 à 35 degrés. Une enquête ouverte à Avignon. Une enseignante est soupçonnée d'avoir attaché un élève de CE2 à sa chaise. Il serait resté une après-midi entière immobilisé sur sa chaise à l'aide d'une corde à sauter. Et puis le foot, la Coupe du Monde. Après la victoire des Bleus contre le Sénégal, la fin ce soir de la première journée de la phase de groupe. À suivre l'entrée en compétition du Portugal face au Congo, ainsi qu'un choc entre l'Angleterre et la Croatie. Excellente soirée.
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1: L'Espérance Canoë de 6 Saint-Léger-des-Vignes vous invite les 27 et 28 juin au 56e Régate Internationale à la Pointe des Halles de Decize. Des athlètes internationaux et français seront tout le week-end à partir de 10h le samedi matin. À partir de 19h samedi soir, course

australienne rythmée en musique, buvette et snacking sur place. Venez nombreux encourager les athlètes du club de l'Espérance Canoë de Cise Saint-Léger-des-Vignes. Pour préparer le territoire de demain aux enjeux environnementaux, Sud-Nivernais Communauté souhaite recueillir vos idées, vos envies et vos attentes afin de construire un programme d'action. Pour cela, deux dispositifs sont mis en place. Un questionnaire ouvert jusqu'au 20 juin, disponible sur le site internet Sud-Nivernais Communauté ou bien en version papier dans toutes les mairies, les bibliothèques, les maisons France Service, les maisons de santé et au siège de la communauté Sud-Nivernais. Quatre ateliers citoyens seront également mis en place du 8 au 18 juin. Renseignements au 03 86 77 39 89. La Banda Orangée vous donne rendez-vous samedi 27 juin dans la cour de l'école de Saint-Léger-des-Vignes à partir de 18h30. Une soirée festive aux couleurs du Sud-Ouest. Festival de Bandas, 3e édition des Fiestas Léo-Garciennes. Plus de 100 musiciens seront présents avec en exclusivité le brass band Les Infats, venu tout droit de Mont-de-Marsan. Ambiance feria assurée, musique, bonne humeur et convivialité seront au rendez-vous, alors venez nombreux. L'association Bindouche Jeune La Machine vous invite à une grande soirée drag queen le samedi 20 juin à la salle des fêtes de La Machine à partir de 20h30, ouverture des portes 19h30. 20€ par personne, buvette et petite restauration sur place. Attention, réservation conseillée au 07 49 26 69 17. L'orchestre d'harmonie de la ville de La Machine vous invite à des rifles le vendredi 19 juin à la salle des fêtes de La Machine à partir de 20h15. 3 300€ de bons d'achat à gagner. Bingo 150€, deux gratuites et deux parties spéciales. 10€ le carton, 15€ les deux, 20€ les trois, 30€ les cinq plus un gratuit. Buffet et buvette sur place. Réservation possible au 07 81 04 23 42. Le comité des fêtes Champivertin vous propose une marche le samedi 20 juin, départ de 8h30 à 10h30, deux parcours, 6 km ou 14 km, 4€ pour les 6 km et 5€ pour les 14 km, gratuit pour les moins de 12 ans. Et à partir de 11h, marché, brocante en semi-nocturne, ouverture pour le public, 2€ le mètre linéaire. Repas possible sur place. Venez nombreux. L'association La Machine en fête vous propose le samedi 20 juin à La Machine, place des Fusillés, une brocante semi-nocturne de 15h à 23h. Professionnel gratuit et pour les particuliers, les 4 premiers mètres gratuits, puis 1€ le mètre sur réservation au 06 22 81 02. Puis à partir de 21h, fête de la musique avec karaoké en plein air et bal. Restauration et buvette sur place, venez nombreux. La ville de Bourbon-Lancy vous propose une exposition intitulée « Animaux, atelier d'art » jusqu'au 28 juin, espace Robert Cochet de Bourbon-Lancy. L'entrée est libre tous les jours de 15h à 19h. Renseignements au 03 85 89 23 23. L'association des commerçants et artisans de Lucenay-les-Aix vous invite à fêter le TNM le 19 juin dès 19h30 à la salle des fêtes de Lucenay-les-Aix. Animation le 7e sens, au programme soirée jambon à la broche, 18€ pour les adultes et 9€ pour les enfants de moins de 12 ans. Réservation au 06 09 11 69 95 ou bien au 06 18 91 26 37. Le comité des fêtes de Cercy propose une soirée top 50 samedi 27 juin, parking centre culturel de Cercy-la-Tour. À partir de 19h, concert Chris Evans et Kelly Gere, jukebox vintage, tube des années 60-70 et à 21h, spectacle concert top 50 avec So Chic Evans. L'entrée du concert est à 10€ pour les adultes et 5€ pour les enfants, repas plus concert 25€. Au menu, entrée, brasero avec échine de porc marinée ou saucisses aveyronnaises, pommes de terre grenaille, dessert. Attention, réservation pour le repas au 07 69 37 13 15 ou bien au 06 61 70 55 35 par message. L'association Planète des Songes et la ville de Decize vous invite dimanche 28 juin à 16h au stade nautique de Decize à une présentation initiation de la danse tango argentin par Los Tangueros 10h. Participation au chapeau au 06 31 96 82 54. L'ASAMA vous propose un concours de belote samedi 27 juin.

0: simple au puits des minimes à la machine à partir de 14h30. De nombreux lots à gagner, caissettes de viande, filets garnis ou encore rosettes. Un lot à la première équipe féminine, un lot à chaque participant. Inscription 9€ par joueur. Merci d'apporter votre jeu de cartes. L'association La Grande Halle de Four organise la fête de la musique le dimanche 21 juin à Four, à la Grande Halle à partir de 19h30. Animation musicale avec DJ, sur place également food truck. Venez nombreux.
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0: Voici les prévisions de Météo France attendues. On a encore beaucoup de soleil dès le début de cette matinée. Les températures vont continuer de grimper. Demain matin, eh bien sûr, un grand soleil avec une moyenne de 17 degrés déjà. Et puis demain après-midi, eh bien le temps sera très ensoleillé. Les températures seront caniculaires et même au-dessus des normales de saison avec une moyenne de 37 degrés prévue demain après-midi. Merci de votre fidélité, à bientôt pour un nouveau bulletin météo.
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0: basket et un des favoris du Tour de France ne pourra pas compter sur l'un de ses lieutenants en juillet. C'est l'actu sport du jour. Le foot, dernier match ce soir et cette nuit de la première journée de la phase de groupe au Mondial. Le Portugal fait son entrée en lice face à la République démocratique du Congo. Dans le groupe K, toujours, l'Ouzbékistan affrontera la Colombie à 4h du matin. Et puis dans le groupe L, l'Angleterre joue son premier match de la compétition à 22h contre la Croatie. Enfin, à 1h du matin, le Ghana rencontrera le Panama. Le foot s'est officialisé aujourd'hui un vaste remaniement de son organigramme. Claude Puel quitte son poste d'entraîneur. Il sera remplacé par Olivier Pantaloni, c'est officiel. Quant à Maurice Cohen, il succède à Jean-Pierre River à la présidence du club azuréen. Et puis Michel Derzakarian, de retour sur le banc du FC Nantes. Le club officialise la signature de l'entraîneur qui s'est engagé pour les deux prochaines saisons. Les Canaris qui évolueront en Ligue 2 la saison prochaine. Le basket, un fauteuil pour deux. Le Paris Basket et Monaco se retrouvent ce soir pour la deuxième manche des finales de Betclic Elite. Les Parisiens, qui ont pris le dessus dimanche dernier, mènent 1-0. Ce match 2 se déroule encore dans la capitale, ce soir, à l'Adidas Arena, avant une nouvelle confrontation en principauté ce week-end. Du renfort dans le 15 de France, le pilier castré Loïs Guérois a rejoint aujourd'hui le groupe des Bleus, qui prépare le match amical contre l'Angleterre A. Il est le quatrième joueur du CO convoqué pour cette rencontre, qui se jouera vendredi soir à Vannes. Le rugby toujours, Johan Orabé prolonge à Il arrive à l'aviron en 2022, vient de signer jusqu'en 2030 avec le club basque. En cyclisme, Wout Van Aert ne participera pas au prochain Tour de France qui s'élancera de Barcelone le 4 juillet prochain. Le Belge, vainqueur de la dernière étape sur les Champs-Élysées lors de la Grande Boucle 2025, n'est pas suffisamment remis d'une blessure à un coude. Le leader de l'équipe Visma Leasebike, Jonas Vingegaard, perd un équipier de poids. Bonne soirée!
1: 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Bienvenue sur les ondes de Sud Nivernais Radio. On va aujourd'hui parler de l'agenda culturel du mois de juin à Decize. Et pour ce faire aujourd'hui, pour en parler, Benoît est avec nous. Bien sûr, Benoît, chargé de com à la mairie de Decize. Salut Benoît.
2: Bonjour à tous.
1: Plus je suis nulle, je commence par les hommes, mais pourquoi? Alors que Camille est avec nous également. Et j'aurais dû commencer par Camille.
3: Bonjour à tous.
1: Tu vas bien?
3: Très bien, merci.
1: Bon, on est ravis de se retrouver pour cet agenda culturel du mois de juin, avec encore un programme plutôt chargé, on peut le dire. Plein de choses à découvrir. On va commencer avec un événement qui a eu déjà lieu plusieurs fois à Decize. Ça aura lieu cette année le 7 juin à la salle des fêtes. Ça s'appelle des chansons plein la tête. C'est ça, Camille ?
3: Oui, effectivement, Virginie, c'est le retour des chansons plein la tête le dimanche 7 juin, après-midi à la salle Théodore Gérard, qui accueille un concert de variété pas comme les autres. Alors, sur scène, une douzaine d'artistes bénévoles, tous issus des grandes émissions musicales télévisées que l'on connaît. N'oubliez pas Les Paroles, The Voice, La Nouvelle Star, Eurovision, ou bien encore Star Academy. Vous retrouverez Hervé, Violaine, Dorian, Denis, Geoffrey, Elodie, Johan, Lucas, plusieurs maestros de N'oubliez pas Les Paroles, pardon. Mais aussi Sana de The Voice Kids, qui est par l'Eurovision, Axel de La Nouvelle Star et Dimet, gagnant du Grand Karaoké de France sur M6.
1: Et oui, donc ça, c'est vraiment normalement des gens que vous connaissez, que vous avez pu découvrir donc dans ces différents télécrochets donc à la télévision, et donc ils vont venir donc sur scène pour chanter des tubes et puis pour faire passer une belle après-midi à tous avec un beau programme tout au long de l'après-midi, Camille.
3: Oui, effectivement, donc ce sera des tubes d'hier et d'aujourd'hui, de Jean-Jacques Goldman à Michael Jackson, de Daniel Balavoine à Queen, mais encore de Joe Dassin à Louane, en passant par Michel Sardou. De quoi chanter avec les artistes, quel que soit son âge.
1: Voilà, il y en aura pour tous les goûts. Les bénéfices du concert sont reversés cette année à l'association Les Chats Libres, je crois.
3: Oui, c'est ça. Ce sera eux qui vont tenir la buvette à l'occasion. Mm-hmm. Donc, concernant le concert, l'entrée est à 8 euros, 5 euros en tarif réduit. Donc, okay. Vous avez la possibilité de réserver à la mairie de Decize au 36 25 03 23, sur place le jour même.
1: Voilà, donc il y a encore des places, il en reste un petit peu, Benoît ?
2: Il en reste un tout petit peu, vraiment un tout petit peu. On peut aussi les réserver via le site internet de la ville, www.ville-26.fr. Mm-hmm. Il y a un petit bandeau rouge quand vous êtes sur la page d'accueil qui vous permet d'arriver à une page où on peut réserver les places, mais il en reste plus beaucoup, donc
3: dépêchez-vous,
2: quoi.
1: Voilà, c'est ça. Et vous verrez, au pire, vous pouvez tenter votre chance donc le jour même.
2: Le jour même, mais moins sûr.

0: quoi. Si la jauge est pleine, elle est pleine.
1: Donc des chansons plein la tête à découvrir à la salle des fêtes de Decize, dimanche 7 juin à partir de 17h. On continue avec un autre événement, Benoît, le vendredi 19 juin à partir de 18h30 cette fois-ci à la Pointe des Halles.
0: Oui, cette année on va inaugurer la saison culturelle et de la mélancolie de soi avec un spectacle. Et une petite rencontre à 18h30, donc le vendredi 19 juin à la Pointe des Halles. L'idée, c'est d'inaugurer la saison culturelle de Cizoise avec un petit moment convivial au bord de la Loire dès 18h30. Sur place, restauration avec un food truck et suivi d'un spectacle familial à 20h avec la compagnie Wonder Kaline qui présentera son spectacle Le Fleuve Ambulant.
1: Le fleuve ambulant, c'est ça, à partir donc de 20h pour le spectacle et l'inauguration de la saison culturelle à partir de 18h30. Au niveau du spectacle, un spectacle plutôt d'humour, hein.
0: C'est ça, c'est un spectacle, une déambulation à vélo. L'histoire, c'est une famille qui descend la Loire à vélo. La fille casse sa fourche de vélo. Et les adultes, en fait, ils se retrouvent au pied d'une installation artistique contemporaine, une espèce d'arche en métal. Et au cœur de cette œuvre, un téléphone sonne et c'est un canard furieux qui répond. parce que son nid a été détruit par l'installation de cette sculpture. Et en voulant réparer un peu cette injustice, la famille bascule dans un univers un petit peu fantastique, peuplé des créatures du fleuve, et comprend peu à peu l'urgence de défendre leurs droits.
1: Donc voilà, il y aura vraiment de la poésie, de l'humour, ça va se mélanger, c'est sympa. Ce qu'il faut dire, c'est surtout que l'entrée est libre.
0: Ouais, bien sûr, tout est gratuit, comme toute la programmation
1: culturelle
0: estivale.
1: Exactement, bon, à part là des chansons plein la tête, mais parce que c'est autre chose, hein. Voilà, mais sinon c'est vrai que c'est également gratuit à partir de 18h30. Il y aura également restauration possible, il me semble.
0: C'est ça.
1: Voilà, donc ça, on le répète, ça sera donc le vendredi 19 juin à partir de 18h30. Le spectacle, c'est à 20h, c'est gratuit, venez en profiter à la Pointe des Halles.
0: Et j'en profite pour ajouter que les programmes seront les programmes seront distribués ce jour-là dès 18h30 par Séverine Collin, adjointe à la culture, et Justine Guyot, maire de Decize, qu'on préparait cette année encore une grosse programmation et on l'espère qui plaira à tous.
1: Très bien, donc on vous donne rendez-vous donc le vendredi 19 juin. On enchaîne bien sûr après le 19 juin, le 21 juin, bien sûr, traditionnelle fête de la musique avec un programme chargé. Ça aura lieu donc cette année le dimanche.
0: Ouais, un dimanche.
1: De 10h30 à 22h30 dans les rues de Decize. Vous allez bien sûr nous détailler ce programme.
0: Alors, on commencera à 10h30 à la salle d'enfer Rochereau, là où il y a l'école de musique, avec justement un concert de l'école de musique qui ouvre le bal avec un petit concert matinal donc de 10h30 à 11h30 environ. C'est l'occasion aussi de découvrir toutes les disciplines de l'école de musique avant l'audition de fin d'année qui aura lieu le 29 juin.
1: Et oui, on en reparlera tout à l'heure justement.
0: Oui, après une petite pause pour manger. Cette année, on a une déambulation des Ducs. C'est une troupe qui déambule dans les rues avec un mini château sur roue et qui joue beaucoup de chansons françaises de Bobby Lapointe, Nino Ferrer, Brel, Matmata, Pierre Vassilou pour ceux qui connaissent, Brassens, etc.
1: C'est assez éclectique.
0: Voilà, donc de 15h à 15h45 environ, qui va se diriger vers les Halles, enfin à la place de l'ancien kiosque, pour les plus anciens d'entre nous, où le groupe Septième Sens, un groupe de Decize jouera jusqu'à 18h30 environ,
1: près,
0: de 16h à 18h30.
1: Ils vont prendre le relais. Septième Sens, alors c'était anciennement connu sous le nom Les Intrépides. Ils ont changé de nom.
0: C'est ça.
1: Dis donc, je savais pas, moi, ils avaient changé de nom.
0: Ouais, c'est un rebranding.
1: Ok, très bien. Donc ils prendront la possession donc des Halles pendant à peu près 2h30 de concert à découvrir. Donc en plus,

0: normalement à l'ombre, voilà, un petit peu plus au frais.
1: C'est ça. Après, on reprend une déambulation. Les ducs nous ramèneront vers la place de la mairie, pardon.
0: Ouais, ça va nous faire remonter en centre-ville.
1: On remonte en centre-ville pour écouter Trio Revival Acoustic Songs. Mm-hmm. C'est un trio acoustique qui fait des reprises des années 70 à aujourd'hui, donc de 1921. Et après, on aura deux concerts. On aura soit Chappaquai, Place Saint-Just, donc c'est plutôt du rock, ska, guinguette, accordéon, ou DJ Max, un jeune de Cizois, Place de la Mairie.
0: Ok, donc deux
1: salles, deux ambiances.
0: C'est exactement ce que j'allais dire, deux salles, deux ambiances. D'un côté, plus donc ska, rock, guinguette, tu l'as dit, accordéon, Place Saint-Just. Ou en haut, eh bien, ça sera plus électro avec DJ Max qui prendra les platines pour une fin de soirée dansante. On l'a dit, bien sûr, tout ça, c'est gratuit, c'est en plein air, c'est dans les rues de Cize. Il faudra venir en profiter. Ça démarre à 10h30 le matin et ça se terminera donc aux alentours de quoi, de minuit?
1: Ouais, quelque peut-être chose un comme petit ça. Peu avant, parce que le lendemain, c'est un lundi, on travaille.
0: Juste, on travaille. Ah, ça, c'est pas drôle, hein, quand la fête de la musique, ça se passe un dimanche, c'est tout de suite moins rigolo. On espère en tout cas que bien sûr que le soleil sera au rendez-vous pour profiter donc de ce beau programme, donc fête de la musique de 10h30 à 22h30 à De Cize, dimanche 21 juin. On enchaîne, Camille, avec un autre événement important. On en avait parlé le mois dernier un petit peu. Ça sera les 56e régates internationales de canoë qui auront lieu à De Cize, bien sûr, les 27 et 28 juin.
2: Oui, tout à fait, Virginie, à la Pointe des Halles. Donc, pour clore ce mois de juin en beauté, De Cize retrouve l'un de ses rendez-vous sportifs les plus emblématiques, les régates internationales de canoë, vous l'aviez dit, 56e édition. Donc, cette année, entre 40 et 50 clubs venus de toute la France et d'encore plus loin vont s'affronter sur le bassin de la Loire, face au site de la Pointe des Halles. Donc, c'est l'Espérance Canoë de De Cize Saint-Léger-des-Vignes qui organise l'événement avec de nombreux bénévoles.
0: Et oui, il en faut des bénévoles, hein. On en parle assez souvent sur les ondes, mais c'est vrai qu'au canoë, pour organiser ce genre d'événement, hein, c'est très très important. Au niveau des courses, je crois que ça va se passer donc le samedi de 9h à 18h.
2: Oui, tout à fait. Donc les courses commenceront le samedi de 9h à 18h et avec en soirée le lancement des courses à l'australienne. Donc c'est un format assez spectaculaire où les concurrents s'élancent tous en même temps.
0: En peloton, c'est
2: voilà.
0: Ça.
2: Et le dimanche, reprise des courses de 9h à 16h.
0: Voilà, donc un grand week-end sportif et festif en bord de Loire. Pareil, ça c'est ouvert à tous, hein, vous pouvez y aller. Même ouvert aux animaux. Les animaux ont droit de venir, bien sûr tenus en laisse, hein, c'est toujours mieux. Et vous pouvez vous renseigner au 03 86 77 12 29 si vous avez des petites questions, n'hésitez pas. Donc les régates internationales de canoë, samedi 27 juin et dimanche 28 juin, bien sûr, à la Pointe des Halles de De Cize. On termine avec le dernier événement du mois de juin.
1: Ouais, le lundi 29 juin à 18h30 à la salle des fêtes. Ce sera l'audition de fin d'année de l'école de musique.
0: Voilà, on en parlait tout à l'heure. Voilà, ça sera l'heure des auditions le lundi 29 juin à la salle des fêtes. Alors, comment ça se passe?
1: Alors, tous les ateliers sont représentés sous la direction de Brigitte Gerbert, qui est bien connue des deux Cizoises et deux Cizois. Mmh. C'est le moment, en gros, de découvrir un petit peu tout le travail accompli tout au long de l'année par les élèves, de voir la progression et de voir les futurs grands artistes de demain.
0: Et c'est ça, on va voir naître les artistes sous nos yeux. Un rendez-vous convivial ouvert à tous également. Ça se passe
1: c'est gratuit.
0: La salle des fêtes de De Cize, 18h30, le lundi 29 juin.
1: Et puis, il faut aller supporter tous les élèves, ça fait toujours plaisir.
0: Bah oui, ils sont contents quand même qu'on vienne les applaudir.
1: C'est ça.
0: Et c'est exactement ça, en fait. Hein, c'est le but de voir de découvrir leur travail, leur progression, et puis de les féliciter. Donc, n'hésitez pas à aller les applaudir.
1: Et d'ailleurs, j'en profite pour ajouter, les inscriptions pour l'école de musique sont ouvertes pour l'année prochaine. Pour tous ceux qui veulent s'inscrire, vous pouvez vous renseigner auprès directement soit de l'école de musique, soit de la mairie. On saura vous aiguiller.
0: Voilà, faut pas hésiter. N'hésitez pas, sur le site internet, il y a un petit onglet école de musique. Vous avez toutes les infos. Vous pouvez retrouver tout ça sans problème. Voilà pour cet agenda du mois de juin. On va faire un petit récap. Dimanche 7 juin.

0: chansons plein la tête, salle des fêtes de Decize, à partir de 17h. Attention, Benoît l'a dit tout à l'heure, il ne reste pas beaucoup de places. Si vous voulez prendre des places, eh bien, vous contactez la mairie, vous allez sur le site internet de la ville. On a le lancement officiel de la saison culturelle vendredi 19 juin à 10h30 à la Pointe des Halles de Decize, suivi d'un spectacle intitulé « Le fleuve ambulant ». Ensuite, bien sûr, un programme chargé pour la fête de la musique, hein, le dimanche 21 juin. On retrouvera aussi donc les régates le 27, samedi 27 et dimanche 28 juin à la Pointe des Halles de Decize. Et donc lundi 29 juin, les auditions de l'école de musique à la salle des fêtes. Voilà, j'ai rien oublié. On a tout passé en revue.
1: On a tout dit,
0: on a été complet. Bien sûr, tout ça, on peut retrouver hein, Benoît également sur le site de la ville. Hein, vous avez toutes les infos.
2: Sur le site,
0: le panneau lumineux,
2: www.ville-decize.fr, le panneau lumineux, les réseaux sociaux.
0: Voilà.
2: Abonnez-vous à Instagram d'ailleurs.
0: Voilà. Ah, ça faisait longtemps que tu l'avais pas dit.
2: Ouais. J'aime bien Instagram.
0: Voilà. Non, mais bien sûr, vous pouvez retrouver tout ça. Il y a plein de com hein, qui est fait autour de tous ces événements. Donc n'hésitez pas, puis n'hésitez pas à partager et en parler autour de vous.
2: Et
0: à venir, bien entendu.
2: Tout est gratuit, tout est ouvert à tous. Enfin, c'est
0: le moment d'en profiter.
2: Quoi.
0: Ben oui, c'est quand même sympa. Merci à tous les deux. Merci Camille. Merci Benoît.
1: Merci Virginie.
2: Merci Univers Radio.
0: Et bien de rien. Et on se retrouve donc eh bien, le mois prochain pour eh bien, continuer de parler de la saison culturelle. Au revoir.
1: Au revoir.
2: Au revoir.
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1: Bonsoir à tous. Le G7 touche à sa fin à Évian. Avant de recevoir Donald Trump au château de Versailles ce soir, Emmanuel Macron vient de prononcer son discours de clôture. Un discours dans lequel il a balayé les grands sujets internationaux. L'Ukraine d'abord. Les pays du G7 ont acté le fait que la Russie n'avait pas la volonté de discuter. Autre sujet majeur, le conflit au Moyen-Orient. Emmanuel Macron et les pays du G7 saluent l'accord entre les États-Unis et l'Iran. Écoutez le chef de l'État.
2: Nous avons unanimement salué le très bon accord conclu entre les États-Unis d'Amérique et l'Iran. Parce que c'est un accord qui met fin à une situation de très grande instabilité dont les conséquences pour nos économies étaient terribles. Nous avons réaffirmé que le droit de passage sans entrave, sans redevance, était la pierre angulaire du début de cet accord. Il commence dès maintenant. Nous avons convenu que l'initiative multinationale et indépendante en matière de défense était disposée à jouer un rôle important pour faciliter la reprise du trafic maritime dans le détroit d'Ormuz. Et nous avons une vingtaine de pays qui ont d'ores et déjà indiqué leur contribution à une telle opération.
1: Emmanuel Macron salue un moment d'unité malgré un contexte extrêmement difficile. Donald Trump, lui, n'y va pas par quatre chemins. Le président américain menace de recommencer à balancer des bombes si l'Iran ne se comporte pas bien. La vague de chaleur arrive sur la France. Demain, à partir de midi, 26 départements seront placés en vigilance orange canicule. C'est un large quart nord-est qui est concerné, de l'Île-de-France à l'Auvergne-Rhône-Alpes. La chaleur s'installe pour plusieurs jours et le mercure pourrait atteindre 40 degrés dimanche. Déjà aujourd'hui, on a enregistré des températures allant de 30 à 35 degrés. Une enquête ouverte à Avignon. Une enseignante est soupçonnée d'avoir attaché un élève de CE2 à sa chaise. Il serait resté une après-midi entière immobilisé sur sa chaise à l'aide d'une corde à sauter. Et puis le foot, la Coupe du Monde après la victoire des Bleus contre le Sénégal. La fin ce soir de la première journée de la phase de groupe. À suivre l'entrée en compétition du Portugal face au Congo ainsi qu'un choc entre l'Angleterre et la Croatie. Voilà pour l'info. Excellente soirée.
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1: Bonjour, quoi de beau à la télé pour cette soirée du 17 juin sur TF1, Good American Family, série avec Hélène Pompeo, racontée depuis les multiples points de vue des personnages pour explorer les questions de perspective, l'histoire troublante d'un couple du Midwest qui adopte une fillette atteinte d'une forme rare de nanisme. Sur France 2, Danse ta vie, téléfilm. Sur Sister, Brice de Nice, film avec Jean Dujardin. Brice, un éternel adolescent de presque 30 ans, vit à Nice où il s'est créé un univers éloigné des responsabilités des adultes. Il s'est réfugié dans le monde du surf. Sur M6, la Coupe du Monde avec le match entre l'Angleterre et la Croatie. Sur France 4, Johnny à la Tour Eiffel, concert. Sur W9, Star 80, l'histoire d'un phénomène culte, documentaire. Et puis sur France 3, Des Racines et des Ailes, magazine présenté par Carole Gessler, sur le thème Passion Patrimoine, terroir d'excellence dans les Alpes. Bon, passion perdure entre Alpes et Provence grâce à des passionnés rencontres. Très belle soirée à tous.
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1: Bonsoir à tous. Donald Trump est reçu pour un dîner à Versailles par Emmanuel Macron ce soir. C'est à l'occasion du 250e anniversaire de l'indépendance des États-Unis. Un dîner qui vient ponctuer 3 jours de discussion à Évian, où les dirigeants du G7 étaient rassemblés pour évoquer la guerre en Ukraine et la situation au Moyen-Orient. L'accord passé entre les États-Unis et l'Iran a été salué par l'ensemble des pays membres. Il prévoit la fin des combats et la réouverture du détroit d'Ormuz. Il doit être signé jeudi ou vendredi, selon le président américain. Dans l'actualité également, des dépistages de drogue pour les ministres et les membres de leur cabinet. La mesure est voulue par le Premier ministre Sébastien Lecornu. Des dépistages inopinés et obligatoires de stupéfiants sous la forme de tests salivaires. L'État ne peut pas mener une politique claire contre le narcotrafic sans s'imposer les mêmes exigences, précise Matignon. C'est une info BFM TV. Le parquet de Paris fait appel de la relaxe d'un animateur périscolaire à Paris. Il était présenté devant la justice hier, soupçonné d'agression sexuelle sur mineur. Le tribunal correctionnel de Paris a estimé dans son jugement que l'infraction n'était pas suffisamment caractérisée. Une enquête ouverte par le parquet d'Évreux dans l'Eure. Elle doit éclaircir les circonstances du décès d'un élève de 6 ans. Il s'est noyé dans une piscine de conches en ouche lors d'une séance de natation avec sa classe. Une marche blanche pour lui rendre hommage aura lieu dans les prochains jours, affirme sa mère. Il va faire de plus en plus chaud jusqu'à dimanche en France. Dès demain, 26 départements seront placés en vigilance orange canicule à partir de midi, selon Météo France. Principalement des territoires de l'Île-de-France et des régions de l'Est. La barre des 40 degrés pourrait être dépassé dimanche. Les températures resteront élevées la semaine prochaine. Il y a eu l'exploit de qualifier Brest en Ligue des Champions en 2024. L'entraîneur brestois Éric Roy est décédé ce mercredi à l'âge de 58 ans. Sa famille annonce ce soir qu'il s'est éteint des suites d'un cancer du pancréas. Éric Roy qui était également passé en tant que joueur à Nice ou encore à l'Olympique de Marseille. Très bonne soirée à tous.
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0: C'est à l'occasion du 250e anniversaire de l'indépendance des États-Unis, un dîner qui vient ponctuer 3 jours de discussion à Évian, où les dirigeants du G7 étaient rassemblés pour évoquer la guerre en Ukraine et la situation au Moyen-Orient. L'accord passé entre les États-Unis et l'Iran a été salué par l'ensemble des pays membres. Il prévoit la fin des combats et la réouverture du détroit d'Ormuz. Il doit être signé jeudi ou vendredi, selon le président américain. Dans l'actualité également, des dépistages de drogue pour les ministres et les membres de leur cabinet. La mesure est voulue par le Premier ministre Sébastien Lecornu. Des dépistages inopinés et obligatoires de stupéfiants sous la forme de tests salivaires au sein de leur ministère. L'État ne peut pas mener une politique claire contre le narcotrafic sans s'imposer les mêmes exigences, précise Matignon. C'est une info au BFM TV. Le parquet de Paris fait appel de la relaxe d'un animateur périscolaire à Paris. Il a été présenté de justice soupçonné d'agression sexuelle sur mineurs. Le tribunal correctionnel de Paris a estimé dans son jugement que l'infraction n'était pas suffisamment caractérisée. Une enquête ouverte par le parquet d'Évreux dans l'Eure. Elle doit éclaircir les circonstances du décès d'un élève de 6 ans. Il s'est noyé dans une piscine de Conches en Ouche lors d'une séance de natation avec sa classe. Une marche blanche pour lui rendre hommage aura lieu dans les prochains jours, affirme sa mère. Il va faire de plus en plus chaud jusqu'à dimanche en France. Dès demain, 26 départements seront placés en vigilance orange canicule à partir de midi, selon Météo France, principalement des territoires de l'Île-de-France et des régions de l'Est. La barre des 40 degrés pourrait être dépassée dimanche. Les températures resteront élevées la semaine prochaine. Et puis, il avait réussi l'exploit de qualifier Brest en Ligue des Champions en 2024. L'entraîneur brestois Éric Roy est décédé ce mercredi à l'âge de 58 ans. Sa famille annonce ce soir qu'il s'est éteint des suites d'un cancer du pancréas. Éric Roy, qui était également passé en tant que joueur à Nice ou encore à l'Olympique. Bonne soirée à tous.
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Bonjour à tous. Donald Trump reçu pour un dîner à Versailles par Emmanuel Macron ce soir. C'est à l'occasion du 250e anniversaire de l'indépendance des États-Unis. Un dîner qui vient ponctuer trois jours de discussion à Évian où les dirigeants du G7 étaient rassemblés pour évoquer la guerre en Ukraine et la situation au Moyen-Orient. L'accord passé entre les États-Unis et l'Iran a été salué par l'ensemble des pays membres. Il prévoit la fin des combats et la réouverture du détroit d'Ormuz. Il doit être signé jeudi ou vendredi, selon le président américain. Dans l'actualité également, des dépistages de drogue pour les ministres et les membres de leur cabinet. La mesure est voulue par le Premier ministre Sébastien Lecornu. Des dépistages inopinés et obligatoires de stupéfiants sous la forme de tests salivaires au sein de leur ministère.

0: L'État ne peut pas mener une politique claire contre le narcotrafic sans s'imposer les mêmes exigences, précise Matignon. C'est une info BFM TV. Le parquet de Paris fait appel de la relaxe d'un animateur périscolaire à Paris. Il est en justice hier, soupçonné d'agression sexuelle sur mineurs. Le tribunal correctionnel de Paris a estimé dans son jugement que l'infraction n'était pas suffisamment caractérisée. Une enquête ouverte par le parquet d'Évreux dans l'Eure. Elle doit éclaircir les circonstances du décès d'un élève de 6 ans. Il s'est noyé dans une piscine de Conches en Ouche lors d'une séance de natation avec sa classe. Une marche blanche pour lui rendre hommage aura lieu dans les prochains jours, affirme sa mère. Il va faire de plus en plus chaud jusqu'à dimanche en France. Dès demain, 26 départements seront placés en vigilance orange canicule à partir de midi, selon Météo France, principalement des territoires de l'Île-de-France et des régions de l'Est. La barre des 40 degrés pourrait être dépassée dimanche. Les températures resteront élevées la semaine prochaine. Et puis, il avait réussi l'exploit de qualifier Brest en Ligue des Champions en 2024. L'entraîneur brestois Éric Roy est décédé ce mercredi à l'âge de 58 ans. Sa famille annonce ce soir qu'il s'est éteint des suites d'un cancer du pancréas. Éric Roy, qui est un joueur à Nice ou encore à l'Olympique de Marseille. Très bonne soirée à tous.
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